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c'était Ramène et c'est un bon réveil que je vous souhaite. En ce mardi, nous sommes le 30 juin, dernière journée du mois de juin. Il est 4h. Bonjour et bienvenue, bon réveil. Voici les Stranglers et Christophe.

Vanessa Paradis qu'on aura l'occasion d'applaudir sur la scène du Festival des Vieilles Charrues. 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Bonjour et bienvenue, un bon réveil avec Nina. Nous écouterons également Téléphone et Bobby McFerrin, Don't Worry Be Happy sur RMN. Bon début de journée. Ravi de vous accompagner avec le petit coup d'œil, tenez là, sur les anniversaires de nos people pour commencer votre journée, dernière journée du mois de juin. Et oui, nous y sommes avec aujourd'hui un bon anniversaire à Mike Tyson qui fête ses 61 ans. Nous allons également saluer l'humoriste Jimmo et puis terminer par Gaspard Proust qui fête ses 51 ans. Bon début de journée et bon réveil avec RMN. Merci de votre fidélité.

Pour Amor, c'était Victoria Sio sur RMN. L'éphéméride de cette journée en ce 30, et oui, et j'ai pas l'impression qu'on est déjà fin juin, non. Nous fêtons les Martiales aujourd'hui, 181e jour de l'année. Le soleil se lève à 5h50 et se couche à 21h57. RMN vous accompagne dans vos débuts de journée, peut-être fin de nuit également, si vous êtes en direction de votre domicile, après une nuit de travail. RMN à vos côtés, oui, de bonne heure. Les Weather Girls, dans quelques instants, Paul Talk, et voici Indochine avec J'ai demandé à la Lune. RMN vous accompagne jusqu'à 4h avec toute la musique et puis les premières infos de votre journée. Merci de votre fidélité.

RMN vous accompagne avec dans quelques instants Joseph Servat avec Open Season. On écoutera également Jacques Saboretti, Philippine Navret et Michael Jackson sur RMN. 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

0: Savoretti, Philippine Lavray sur RMN. Bonjour la Bretagne. Vous êtes en train peut-être de nous écouter à Vannes ou à Vitré en DAB+. 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L'horoscope tout de suite avec Clara et avant 5h, Jean Schultes ou encore Double. Et rendez-vous demain à partir de 4h sur RMN.
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3: Bonjour à tous, excellente journée en ce mardi 30 juin. Débute l'horoscope avec les béliers. Un nouveau rythme dans vos activités se profile sans que vous n'en ayez été informé. Les taureaux relaxent car il va être utile de vous fixer une marge de sécurité dans un nouveau job annoncé. Les gémeaux, afin de trouver la solution à un conflit en cours, vous allez briller par vos initiatives. Les cancers, le trimestre promet d'être plus actif que prévu car vous donnez l'assurance de vos compétences. Les lions, placés dans une nouvelle période de construction, Jupiter vous apporte sa part de bonnes ondes. Les vierges, le mois prochain, vous devrez éviter les malentendus qui tournent déjà autour de vous, mais avec diplomatie. Balance, votre ascension côté carrière vous autorise à négocier avec de nouveaux partenaires. Les scorpions, avec un peu plus d'optimisme que d'habitude, vous allez partir dans des négociations imprévues. Les sagittaires, vous avancez trop bien pour ne pas déclencher de jalousie, tenez-vous à l'écart des envieux. Capricorne, pour préparer une nouvelle stratégie, acceptez les conseils des anciens qui vous soutiendront. Verseau, le duo Soleil-Mars vous propose une première place dans un domaine où les portes vous étaient fermées. Et enfin les poissons, après ce trimestre, les planètes vont vous gâter pour vous autoriser quelques remises en question utiles. Très belle journée sur RMN.

0: Il est 5h, RMN s'éveille et la Bretagne s'éveille surtout. Bonjour Christophe s'éveille. 5h, bonjour Suzanne Vega, Luca et puis un Calogero. Après les premières infos et bien sûr la météo, bienvenue.
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2: Mesdames, messieurs, bonjour, toute l'actu.
1: Titouan Guibert.
2: À la une des nouvelles de la fonderie de Bretagne à Caudan, les salariés partagent leur émotion entre dégoût et colère après la cessation de paiement. Les syndicats évoquent le sentiment d'avoir été manipulés par Europlasma sans investissement depuis le rachat. Une reprise est espérée d'ici mercredi, mais l'avenir reste très incertain pour les travailleurs. Un terrible incendie près de la voie rapide 166. Un début de feu s'est déclaré ce lundi en fin d'après-midi au lieu-dit la ville Jarnot à Plouermel. Les sapeurs-pompiers de la ville sont intervenus rapidement sur place afin de maîtriser les flammes. L'origine de l'incendie reste encore inconnue à ce stade, d'après les autorités. Suite après l'affaire Liana au tribunal de Lorient, les personnels adoptent une motion pour dénoncer les propos qui discréditent l'institution judiciaire. Lassitude et inquiétude avec 12 postes de greffiers vacants et des surcharges chroniques. Seulement 2 juges pour enfants sont en charge de plus de 1400 mineurs. Hommage à Claude Guillemot, cofondateur d'Ubisoft. Une cérémonie religieuse sera célébrée samedi prochain dès 14h à l'église Saint-Gilles de Malétroit. Le cofondateur de l'entreprise bretonne est décédé dans un crash d'avion le 19 juin à La Baule. Un recueillement possible mercredi et jeudi à Carantoire. Restriction d'eau dans le Morbihan. 10 entreprises ont dû s'arrêter de fonctionner en mode dégradé pendant la canicule à Pontivy Communauté. Surconsommation globale constatée de la vache jusqu'à l'habitant avec un retour à la normale progressif. Dans le reste de l'actualité, on file outre-Atlantique, direction les États-Unis.
1: Coupe du Monde 2026.
2: La compétition se poursuit et c'est le lancement de la phase finale pour nos Bleus. L'équipe de France joue ce mardi son 16e de finale. Les hommes de Didier Deschamps affrontent la Suède dans un match à haute intensité. En cas de qualification, les Bleus iraient tout droit en 8e de finale et affronteraient le vainqueur du match, Allemagne-Paraguay. Il reste 5 départements en vigilance orange canicule dans le sud-est de la France. Dans le Grand Ouest, la canicule a pris fin. Pourtant, les effets de ces chaleurs extrêmes sur l'organisme persistent. Gwen Bro.
3: Oui, malgré la baisse des températures, la vigilance demeure, notamment pour les personnes fragiles. Les conséquences médicales d'un épisode caniculaire ne se manifestent pas toujours immédiatement. Les impacts peuvent arriver jusqu'à 3 semaines après. Déshydratation, hyperthermie, décompensation cardiaque. Résultat, les urgences continuent souvent de recevoir des patients plusieurs jours après la fin officielle d'une canicule. Il est donc recommandé de maintenir les bons réflexes, boire de l'eau régulièrement, maintenir son logement frais ou encore éviter les efforts physiques intenses.
2: Merci Gwen. Les personnes âgées, les femmes enceintes, les jeunes enfants et les personnes souffrant de maladies chroniques sont particulièrement exposées. Voilà pour l'actu. Merci de l'avoir suivi. Tout de suite, la météo.
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2: Des conditions agréables et de belles éclaircies sur la Bretagne dès ce matin. C'est un ciel dégagé qui s'annonce avec un soleil généreux. Pour cet après-midi, toujours des conditions très douces avec encore un ciel dégagé, un grand ciel bleu et du soleil attendu. Les maximales devraient fluctuer autour des 23 à 24 degrés jusqu'à Concarneau, Carré, 23 degrés à Quimper, 24 degrés aussi à Lorient. Le vent lui est proche des 30 km/h en moyenne. Sur le littoral, notez la marée haute dès ce matin, coefficient de 69. Elle sera basse dès midi. Bonne journée à vous.
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semaine avec Calogero. Bonjour, voilà un bon mardi en ce 30 juin. Vous comptez peut-être maintenant les heures avec quelques départs en week-end ou en vacances, donc pour le week-end prochain. On va peut-être fermer la porte du studio parce que j'entends miauler. C'est dans ma tête, c'est le dico des rêves. Bonjour, une bonne journée en ce mardi matin. J'ai quelques bonnes infos, quelques invitations, notamment pour le grand meeting aérien de Gus Grief à vous offrir ces dimanches prochains, tout au long de cette matinée. L'horoscope avec Clara, ça c'est tout à l'heure. Et puis la musique de votre début d'été sur RMN avec Zazie, le nouveau Zazie, peu importe, après YouTube. Bonjour.

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1: Le nouveau Zazie pour débuter la journée sur RMN en ce mardi matin. Si vous nous retrouvez, peu importe. On en a fait une belle présentation d'ailleurs dans Backstage avec Camille. Backstage RMN, c'est l'actualité de vos artistes préférés. Ce sera de retour en septembre. Mais nous n'en sommes pas là. Nous sommes le 30 juin. Daft Punk, dans une petite seconde. Après Garou, pour vous souhaiter la bienvenue. Et nous allons jouer ensemble dans une petite vingtaine de minutes pour assister donc au prochain meeting aérien de Gus Grief. Ce sera à la fin du mois de juillet. Bonjour.

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1: Bonjour à tous, bienvenue.
0: Titouan Guibert.
1: À la une, un terrible viol à Lorient. Une adolescente de 16 ans aurait été agressée sexuellement sur un toit-terrasse pendant la fête de la musique samedi dernier. Un garçon du même âge, mis en examen pour viol, a été placé en détention provisoire. La victime témoigne toujours auprès des autorités. Les proches affirment qu'elle a peur de sortir depuis les faits. Fonderie de Bretagne, les salariés expriment le dégoût et la colère après la cessation de paiement. Sentiment d'avoir été manipulé par l'entreprise Europlasma sans investissement promis depuis leur achat. Reprise espérée mercredi, mais avenir incertain. Nouvelle réunion prévue ce mardi. Pollution au Lac-Auduc, une mousse blanchâtre a été découverte ce lundi côté Plohermel, près du Golfe. Des prélèvements vont être effectués par la police municipale. Des résultats sont attendus très rapidement. Des activités nautiques et baignades sont maintenues pour l'instant à Taupon. Aire de camping-car, toujours à Plohermel et Elysio, ouverte depuis avril et mai avec la société Camping Car Park, 12 à 13 euros par jour plus taxes de séjour pour des emplacements équipés. Objectif, éviter le stationnement sauvage et générer des retombées économiques locales. Et puis, événement de l'ultramarin dans le Golfe, plus de 3 millions d'euros de retombées économiques par rapport à l'an dernier. 15 250 nuitées et panier moyen de 58 euros dans les commerces. 10 000 participants cette année malgré l'annulation du 100 km vis-à-vis des fortes chaleurs. Dans le reste de l'actualité, on prend l'avion direction les États-Unis d'Amérique.
0: Coupe du Monde 2026.
1: Suite de la compétition et c'est le lancement de la phase finale pour nos Bleus. En effet, l'équipe de France joue ce mardi son 16e de finale. Les hommes de Didier Deschamps affrontent la Suède près de New York dans un match à haute intensité. En cas de qualification, les Français iraient tout droit en 8e de finale et pourraient donc affronter le vainqueur du match qui oppose l'Allemagne et le Paraguay. Et puis on parle de cette entreprise du Morbihan qui poursuit bien son développement dans l'Ouest et s'implante désormais un peu plus en Loire-Atlantique. Les détails, Margot, d'où est-il ?
2: Basée à Plougoumelin, près de Vannes en Bretagne, la société Cepim, spécialisée dans la formation à la sécurité au travail, vient de racheter l'agence Prématech à Saint-Nazaire dans les Pays de la Loire. Une opération stratégique qui lui permet de se rapprocher des grands sites industriels du bassin nazérien. L'entreprise morbihanaise vise notamment les marchés de l'aéronautique et de la construction navale, avec en ligne de mire le chantier du futur porte-avions France Libre. Cepim, qui emploie aujourd'hui 35 salariés, prévoit de doubler ses effectifs et son chiffre d'affaires d'ici la fin de l'année.
1: Merci Margot. Un nouveau pas dans la croissance de cette entreprise bretonne, désormais bien implantée des deux côtés de l'estuaire de la Loire. Voilà pour l'actualité. Merci à tous de l'avoir suivi. Tout de suite, la météo.
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1: Allez, dès ce matin, ce sont des conditions tout à fait agréables sur la Bretagne avec encore de belles éclaircies. En ce début de journée, un ciel dégagé du soleil dès les premières heures. Notez cet après-midi des conditions tout à fait douces avec encore un ciel dégagé d'annoncé sur toute la région. Des températures maximales tournées autour des 23 à 24 degrés jusqu'à Auray et Vannes, 23 degrés jusqu'à Carhaix et Douarnenez, 24 degrés à Plohermel. Le vent actuellement se maintient autour des 30 km/h. Sur le littoral, notez la marée haute ce matin, elle sera basse vers midi.
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0: 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C'est surtout super bien écrit, comme à son habitude, Benabar avec RMN. Alors, on va se projeter au dimanche 26 juillet, dans un mois, le grand meeting aérien de Gus Krief, avec déjà donc de très belles affiches. J'aime bien évoquer toujours ces belles affiches. Bravo aux créateurs. Alors, des avions de collection, bien sûr, des démonstrations en vol et surtout un spectacle aérien exceptionnel. C'est le rendez-vous de l'été, donc à l'aérodrome de Gus Krief. Une journée riche, bien sûr, en sensations, avec ses amis, avec ses enfants, puisque nous vous offrons vos invitations ce matin sur le site de la radio. Voilà, attendez d'être bien réveillé si vous le souhaitez aussi. C'est toute la journée, rmn.bzh. 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Il y aura un grand tirage au sort, plusieurs tirages au sort d'ailleurs. rmn.bzh. Allez, bonjour, un petit matin, avec maintenant les programmes télé.
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2: Bonjour, ma sélection télé pour votre soirée du mardi 30 juin sur TF1. La proposition, film avec Sandra Bullock et Ryan Reynolds sur TFX. Film réalisé par Alain Chabat, 37 000 ans avant l'ère chrétienne. Deux tribus voisines, le clan des cheveux propres et celui des cheveux sales, vivent en paix. Le quotidien des cheveux sales est rythmé par un impératif, obtenir la formule du shampoing. Sur France 3, à qui profite le doute, téléfilm. Sur W9, les 20 tubes des années 80 préférés des Français, documentaire. Jérôme Anthony retrace une décennie de succès qui ont bercé une génération et continuent d'avoir du succès aujourd'hui. Sur France 2, l'Amérique et nous, 250 ans d'amour-haine, documentaire. Le 250e anniversaire de la signature de la Déclaration d'indépendance des États-Unis d'Amérique, adoptée le 4 juillet 1776, rappelle que la France occupe une place particulière dans cet événement. Sur France 5, Enquête de santé, magazine présenté par Marina Carrère d'Encos. Et puis sur TMC, 90 minutes, Enquête, magazine. Très belle soirée télé à tous.

0: Voilà pour Stevie Wonder. C'est bien avec RMN. J'étais tombé d'ailleurs sur une version adaptée en français de Dalida. Vous connaissez peut-être. On aura l'occasion de vous passer Dalida là. Là, il faut passer maintenant à l'horoscope. Très bien. Clara, donc, comme chaque matin, un petit peu avant 6h, la musique revient avec les Bungles pour Manic Monday. Et bonjour, bienvenue, c'est RMN en Bretagne. Assure également les infos. Clara.
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3: Bonjour à tous, excellente journée en ce mardi 30 juin. On débute l'horoscope avec les Béliers. Un nouveau rythme dans vos activités se profile sans que vous n'en ayez été informé. Les Taureaux, relaxent car il va être utile de vous fixer une marge de sécurité dans un nouveau job annoncé. Les Gémeaux, afin de trouver la solution à un conflit en cours, vous allez briller par vos initiatives. Les Cancers, le trimestre promet d'être plus actif que prévu car vous donnez l'assurance de vos compétences. Les Lions, placés dans une nouvelle période de construction, Jupiter vous apporte sa part de bonnes ondes. Les Vierges, le mois prochain, vous devrez éviter les malentendus qui tournent déjà autour de vous, mais avec diplomatie. Balance, votre ascension côté carrière vous autorise à négocier avec de nouveaux partenaires. Les Scorpions, avec un peu plus d'optimisme que d'habitude, vous allez partir dans des négociations imprévues. Les Sagittaires, vous avancez trop bien pour ne pas déclencher de jalousie, tenez-vous à l'écart des envieux. Capricorne, pour préparer une nouvelle stratégie, acceptez les conseils des anciens qui vous soutiendront. Verseau, le duo Soleil-Mars vous propose une première place dans un domaine où les portes vous étaient fermées. Et enfin les Poissons, après ce trimestre, les planètes vont vous gâter pour vous autoriser quelques remises en question utiles. Très belle journée sur RMN.
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0: bien 6h, vous êtes sur RMN, c'est la Bretagne en musique. Voilà, bonjour tout le monde, les présentations sont faites. Info et météo avant le retour de la musique avec Enzo Enzo, quelqu'un de bien. Et puis Diana Ross, on est bon.
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2: Mesdames, messieurs, bonjour, toute l'actu.
1: Titouan Guibert.
2: À la une des nouvelles de la fonderie de Bretagne à Caudan, les salariés partagent leur émotion entre dégoût et colère après la cessation de paiement. Les syndicats évoquent le sentiment d'avoir été manipulés par Europlasma, sans investissement depuis le rachat. Une reprise est espérée d'ici mercredi, mais l'avenir reste très incertain pour les travailleurs. Un terrible incendie près de la voie rapide 166. Un début de feu s'est déclaré ce lundi en fin d'après-midi au lieu-dit la ville Jarnot à Plouermel. Les sapeurs-pompiers de la ville sont intervenus rapidement sur place afin de maîtriser les flammes. L'origine de l'incendie reste encore inconnue à ce stade, d'après les autorités. Suite après l'affaire Liana au tribunal de Lorient, les personnels adoptent une motion pour dénoncer les propos qui discréditent l'institution judiciaire. Lassitude et inquiétude avec 12 postes de greffiers vacants et des surcharges chroniques. Seulement 2 juges pour enfants sont en charge de plus de 1400 mineurs. Hommage à Claude Guillemot, cofondateur d'Ubisoft. Une cérémonie religieuse sera célébrée samedi prochain dès 14h à l'église Saint-Gilles de Malétroit. Le cofondateur de l'entreprise bretonne est décédé dans un crash d'avion le 19 juin à La Baule. Un recueillement possible mercredi et jeudi à Carentoire. Restriction d'eau dans le Morbihan. 10 entreprises ont dû s'arrêter de fonctionner en mode dégradé pendant la canicule à Pontivy-Communauté. Surconsommation globale constatée de la vache jusqu'à l'habitant, avec un retour à la normale progressif. Dans le reste de l'actualité, on file outre-Atlantique, direction les États-Unis.
1: Coupe du Monde 2026.
2: La compétition se poursuit et c'est le lancement de la phase finale pour nos Bleus. L'équipe de France joue ce mardi son 16e de finale. Les hommes de Didier Deschamps affrontent la Suède dans un match à haute intensité. En cas de qualification, les Bleus iraient tout droit en 8e de finale et affronteraient le vainqueur du match, Allemagne-Paraguay. Il reste 5 départements en vigilance orange canicule dans le sud-est de la France. Dans le Grand Ouest, la canicule a pris fin. Pourtant, les effets de ces chaleurs extrêmes sur l'organisme persistent. Gwen Bro.
3: Oui, malgré la baisse des températures, la vigilance demeure, notamment pour les personnes fragiles. Les conséquences médicales d'un épisode caniculaire ne se manifestent pas toujours immédiatement. Les impacts peuvent arriver jusqu'à 3 semaines après. Déshydratation, hyperthermie, décompensation cardiaque. Résultat, les urgences continuent souvent de recevoir des patients plusieurs jours après la fin officielle d'une canicule. Il est donc recommandé de maintenir les bons réflexes, boire de l'eau régulièrement, maintenir son logement frais ou encore éviter les efforts physiques intenses.
2: Merci Gwen. Les personnes âgées, les femmes enceintes, les jeunes enfants et les personnes souffrant de maladies chroniques sont particulièrement exposées. Voilà pour l'actu. Merci de l'avoir suivi. Tout de suite, la météo.
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2: Des conditions agréables et de belles éclaircies sur la Bretagne dès ce matin. C'est un ciel dégagé qui s'annonce avec un soleil généreux. Pour cet après-midi, toujours des conditions très douces avec encore un ciel dégagé, un grand ciel bleu et du soleil attendu. Les maximales devraient fluctuer autour des 23 à 24 degrés jusqu'à Concarneau, Carré, 23 degrés à Quimper, 24 degrés aussi à Lorient. Le vent lui est proche des 30 km/h en moyenne. Sur le littoral, notez la marée haute dès ce matin, coefficient de 69. Elle sera basse dès midi. Bonne journée à vous.
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Eh bien, vous savez quoi? Ça fait du bien de l'entendre. Voilà, au petit matin, un peu plus de 6h, juste quelqu'un de bien. Enzo Enzo avec RMN, une bonne radio bien positive comme on aime ici en Bretagne. Je voudrais vous remercier pour vos petits mots tout au long donc du week-end passé, notamment pour celles et ceux qui empruntent des voitures de location. Vous tombez sur RMN, rmn.bzh, comme ça vous êtes certaines donc de vivre de bons moments en Bretagne avec votre radio. Les Whispers tout à l'heure, maintenant c'est Vita. Et puis la saison d'été a bel et bien démarré chez nous avec le Baguette donc de Camor qui fête ses 70 ans. C'est pour ce week-end de juillet, on y revient. J'ai plein d'infos, ça ne va pas arrêter ce matin. Bonjour.

0: le souhaitez, sur le site de la radio. Et le tout donc à vivre sur le parking du Petit Bois à Camors, à 70e anniversaire. Oui, c'est pour ce week-end, il fera bon et beau. On continue, c'est important maintenant de le préciser parce qu'on respire. RMN le matin, le groupe Toto pour la suite.
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1: Bonjour à tous, merci de nous avoir choisis.
0: Gwen Bro.
1: Une enquête pour viol est en cours à Lorient. Après les faits survenus lors de la fête de la musique, une adolescente de 16 ans affirme avoir été agressée sexuellement sur le toit-terrasse du centre-ville. Un garçon du même âge a été mis en examen pour viol et placé en détention provisoire. Les investigations se poursuivent pour établir précisément les circonstances des faits. Une mystérieuse mousse blanchâtre a été repérée sur les rives du lac au Duc, près du golfe de Ploermel. Des prélèvements ont été réalisés par la police municipale afin d'identifier son origine. Les résultats sont attendus dans les prochains jours. À ce stade, la baignade et les activités nautiques restent autorisées. La colère reste vive à la fonderie de Bretagne. Les salariés dénoncent la mise en cession de paiement de l'entreprise et disent avoir perdu confiance dans les promesses du repreneur Europlasma. Malgré les inquiétudes pour l'avenir du site et de l'emploi, de nouvelles discussions sont attendues demain. L'offre d'accueil pour les camping-cars se renforce dans le pays de Ploermel. Les nouvelles aires de Ploermel et Lisio sont désormais ouvertes. Elles proposent des emplacements équipés pour une douzaine d'euros par jour. L'objectif est de limiter le stationnement sauvage tout en favorisant les retombées économiques locales. Et puis l'ultramarin confirme son poids économique dans le golfe du Morbihan. L'événement a généré plus de 3 millions d'euros de retombées cette année. Plus de 15 000 nuitées ont été enregistrées sur le territoire. Près de 10 000 participants ont pris part aux différentes épreuves. Bravo! Demain, nous sommes déjà le 1er juillet, qui dit 1er du mois, dit nouveaux changements, avec des impacts sur le quotidien des Français, parfois même sur leur porte-monnaie, Titouan Guibert.
2: Mauvaise nouvelle pour le portefeuille, le prix du gaz augmente à nouveau de 7,4% en moyenne. Côté shopping en ligne, les commandes passées hors Europe, notamment sur les sites chinois, écoperont d'une taxe de 3 euros de frais de douane sur les petits colis. Heureusement, il y a du positif, un nouveau congé de naissance entre en vigueur, offrant 1 à 2 mois de repos supplémentaires indemnisés pour les parents. Enfin, pour les automobilistes, les voitures neuves vendues dès le 7 juillet devront intégrer de nouvelles aides à la conduite obligatoires.
1: Merci Titouan, on part tout de suite aux États-Unis.
0: Coupe du Monde 2026.
1: L'équipe de France aborde les phases de finale de la Coupe du Monde avec prudence. Avant le match face à la Suède, Didier Deschamps a appelé ses joueurs à rester concentrés malgré un premier tour réussi. Le sélectionneur rappelle que tout se joue désormais sur un seul match. France-Suède, c'est ce soir à 23h avec une place en huitième de finale en jeu. On croise les doigts pour les Bleus, évidemment. Nos pronostics pour le quintet aujourd'hui à Vichy, noté le 13, le 6, le 11, l'As, le 10, le 3 et le 12. Voilà pour l'actualité, on passe tout de suite à la météo.
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1: Après un début de matinée parfois nuageux, les éclaircies vont rapidement s'imposer en Bretagne. Les températures au réveil sont comprises entre 13 et 15 degrés cet après-midi. Le soleil dominera largement avec 21 degrés au Conquet, 24 degrés à Gourin, 24 aussi à Auray. Le vent de nord-est restera modéré avec des rafales de 30 à 35 km/h. Attention à l'ensoleillement, l'indice UV grimpera entre 6 sur le littoral et 8 dans l'intérieur. Pour les marées, la mer est haute actuellement, coefficient 67. Elle sera basse aux alentours de midi. Je vous souhaite à tous une très belle matinée.
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0: bien de temps en temps quand on a un petit peu du mal à ouvrir les yeux. On est là avec le groupe Niagara, la culture rock des années 80, le son pop et rock donc des années 80. Niagara, ça fait du bien, hein. Allez, après l'alcool fort, la douceur, ça c'est mon mantra. On écoute Jérémy Frérot également tout à l'heure, et bien Alain Souchon, et puis l'horoscope de Clara pour vous. Vous nous retrouvez, l'horoscope n'est pas passé. Vous attendez peut-être ce rendez-vous avec Clara, qui fait toujours un sans faute. A tout de suite pour l'horoscope 5 étoiles.
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0: Ricky Martin avec RMN et on a fait attention à ne pas vous proposer des grands tubes trop chauds pendant la canicule. Là ça y est, on respire, donc on peut vous rejouer. Donc Maria, Ricky Martin, bonjour, bienvenue un petit matin. Vous êtes peut-être sur la route, on va monter un petit peu le son ensemble. C'est l'horoscope de Clara et puis on enchaînera juste après avec Alain Souchon, l'amour à la machine avant le retour des infos. Les astres pour ce dernier jour de juin.
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3: Bonjour à tous, excellente journée en ce mardi 30 juin. On débute l'horoscope avec les béliers. Un nouveau rythme dans vos activités se profile sans que vous n'en ayez été informé. Les taureaux relaxent car il va être utile de vous fixer une marge de sécurité dans un nouveau job annoncé. Les gémeaux, afin de trouver la solution à un conflit en cours, vous allez briller par vos initiatives. Les cancers, le trimestre promet d'être plus actif que prévu car vous donnez l'assurance de vos compétences. Les lions, placés dans une nouvelle période de construction, Jupiter vous apporte sa part de bonnes ondes. Les vierges, le mois prochain, vous devrez éviter les malentendus qui tournent déjà autour de vous, mais avec diplomatie. Balance, votre ascension côté carrière vous autorise à négocier avec de nouveaux partenaires. Les scorpions, avec un peu plus d'optimisme que d'habitude, vous allez partir dans des négociations imprévues. Les sagittaires, vous avancez trop bien pour ne pas déclencher de jalousie, tenez-vous à l'écart des envieux. Capricorne, pour préparer une nouvelle stratégie, acceptez les conseils des anciens qui vous soutiendront. Verseau, le duo Soleil-Mars vous propose une première place dans un domaine où les portes vous étaient fermées. Et enfin, les poissons, après ce trimestre, les planètes vont vous gâter pour vous autoriser quelques remises en question utiles. Très belle journée sur RMN.
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0: Voilà ce dernier jour de ce mois de juin, en ce mardi 30 juin. Bonjour RMN, bonjour la Bretagne. Il est 7h, dans une petite seconde les infos, la météo complète avant d'écouter un bon Genesis et le groupe Indochine et nos années 80.
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2: Bonjour à tous et bienvenue.
1: Gwen Bro.
2: Les gaz renouvelables poursuivent leur développement en Bretagne. La production de biogaz a progressé l'an dernier, malgré une baisse de la consommation globale de gaz. Les acteurs de la filière misent sur la méthanisation pour renforcer l'autonomie énergétique régionale. L'objectif reste d'augmenter fortement la part des gaz renouvelables d'ici 2030. L'hôpital du Centre-Bretagne reste sous surveillance financière. Dans un rapport publié hier, la Chambre régionale des comptes estime que l'activité de l'établissement de Noailles-Pontivy demeure insuffisante. Elle pointe aussi des difficultés de recrutement médical et une situation budgétaire fragile. La direction assure toutefois avoir engagé un plan de redressement jusqu'en 2030. Une affaire à suivre. Un homme d'une trentaine d'années a été condamné hier par le tribunal de Lorient pour avoir harcelé son ancienne compagne à Beau. Les faits se sont étalés sur plusieurs mois après leur séparation. Le prévenu écope de 10 mois de prison avec sursis et l'interdiction d'entrer en contact avec la victime. Une opération de nettoyage a permis de retirer 36 kilos de déchets dimanche à l'Armor Gwened, près de Vannes. 22 bénévoles ont participé à cette collecte organisée par l'association Les Mains dans le Sable. Parmi les déchets retrouvés, des canettes, des bouteilles, des mégots, mais aussi des objets potentiellement dangereux. Du changement se prépare dans les transports du pays de Ploërmel. À partir du 1er septembre, plusieurs lignes du réseau Rive-Bus seront réorganisées. Certaines communes seront désormais desservies par le transport à la demande. Trois personnes ont été blessées dans une explosion survenue à Monaco hier. Un couple âgé d'une cinquantaine d'années a été grièvement blessé. Un adolescent de 13 ans, plus légèrement, a également été pris en charge. Selon les autorités monégasques, la déflagration a été provoquée par un engin explosif. Une entreprise du Morbihan poursuit son développement dans l'Ouest et s'implante un peu plus en Loire-Atlantique. L'histoire de ce rapprochement racontée par Margot Douétil.
3: Basée à Plougoumelin, près de Vannes en Bretagne, la société CEPIM, spécialisée dans la formation à la sécurité au travail, vient de racheter l'agence Prématech à Saint-Nazaire dans les Pays de la Loire. Une opération stratégique qui lui permet de se rapprocher des grands sites industriels du bassin nazérien. L'entreprise morbihanaise vise notamment les marchés de l'aéronautique et de la construction navale, avec en ligne de mire le chantier du futur porte-avions France Libre. CEPIM, qui emploie aujourd'hui 35 salariés, prévoit de doubler ses effectifs et son chiffre d'affaires d'ici la fin de l'année.
2: Merci Margot. Le quintet de ce mardi 30 juin se dispute à Vichy avec le Grand Prix du Conseil municipal. Départ à 18h30 pour 13 partants sur une piste de 2850 mètres. Notre sélection notée le 13, le 6, le 11, l'As, le 10, le 3 et le 12. Voilà pour l'actu, on passe à la météo.
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2: Quelques nuages sont encore possibles ce matin, mais sur la Bretagne sud, ce sera vraiment un grand soleil. Alors, les températures qui affichent 13 à 15 degrés ce matin, évidemment, ça va monter cet après-midi. Le temps devient largement ensoleillé avec 21 degrés à Crozon, 24 degrés à Carhaix, 24 degrés aussi à Lorient. Le vent de nord-est soufflera entre 30 et 35 km/h sur l'ensemble de la région. L'indice UV sera élevé avec 6 près de l'océan et jusqu'à 8 dans l'intérieur. Il faut mettre de la crème. Enfin, la mer est actuellement en haute, coefficient 67.
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Il y a le canari qui chante le matin. Voilà le, le groupe Indochine, pardon. C'est la fin de saison, ça s'entend. Oh, tenez, vous avez peut-être vu passer ces différents messages de Nicolas Serkis, donc, qui dénonce le prix exorbitant donc, des places de concert. Il a donc annoncé un faux show prévu pour le 1er avril 2028 avec des prix allant jusqu'à 299 euros la place. En gros, il dit, Nicolas Serkis, il existe des places à 69 euros pour un billet en catégorie toilette ou parking ou 299 euros pour une place en parterre prestige. Alors évidemment, c'est du fake, comme on dit. Il n'a pas donc cité un artiste en particulier, mais on sait que la venue de Jay-Z fait jaser en septembre prochain avec des places allant jusqu'à 13 500 euros. J'ai pas osé convertir en dollars. Les programmes télé sur RMC, il faut continuer. Mon petit matin, ça fait plein d'infos comme ça. Patrick Juvet, après Oria.

0: Artiste complet, ce petit temps d'avance pour les artistes, toujours Patrick Juvet, où sont les femmes? Bon début de journée avec RMN, c'est la Bretagne en musique, c'est nous. Pendant que vous dormez cette nuit, les fréquences n'ont pas bougé. On va reparler météo tout à l'heure à 7h30 avec la rédaction. Un peu avant, Anastasia et puis les programmes télé.
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0: Anthony retrace une décennie de succès qui ont bercé une génération et continuent d'avoir du succès aujourd'hui. Sur France 2, l'Amérique et nous, 250 ans d'amour-haine, documentaire. Le 250e anniversaire de la signature de la Déclaration d'indépendance des États-Unis d'Amérique, adoptée le 4 juillet 1776, rappelle que la France occupe une place particulière dans cet événement. Sur France 5, Enquête de santé, magazine présenté par Marina Carrère d'Ancos. Et puis sur TMC, 90 minutes, Enquête magazine. Très belle soirée télé à tous.
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1: Madame, monsieur, bonjour.
0: Gwen Bro.
1: La colère ne retombe pas à la fonderie de Bretagne à Caudan. Après la cessation de paiement de l'entreprise, les salariés dénoncent un manque d'investissement depuis le rachat par Europlasma. Les syndicats évoquent un sentiment de trahison et attendent beaucoup de la reprise des discussions prévues demain. L'avenir du site reste très incertain. Un incendie s'est déclaré hier en fin d'après-midi près de la voie rapide à hauteur de Pleuhermel. Le feu a pris au lieu dit la ville Jarno avant l'intervention rapide des pompiers. Les flammes ont pu être maîtrisées sans propagation majeure. L'origine du sinistre n'est pas encore connue et des vérifications sont en cours. Le malaise persiste au tribunal judiciaire de Lorient. Les personnels ont adopté une motion pour défendre l'institution après plusieurs critiques visant la justice dans l'affaire Liana. Ils dénoncent également un manque de moyens avec 12 postes de greffiers vacants et seulement 2 juges pour enfants pour plus de 1400 mineurs suivis. Un hommage sera rendu samedi à Claude Guimot. À Malétroit, le cofondateur d'Ubisoft est décédé le 19 juin dernier dans un crash d'avion à la Baule. Une cérémonie religieuse est prévue à l'église Saint-Gilles. Un temps de recueillement sera également proposé demain et jeudi à Carentoire. La canicule a mis sous tension l'approvisionnement en eau dans le secteur de Pontivy. 10 entreprises ont dû interrompre ou réduire leur activité ces derniers jours en raison des fortes consommations. La situation est revenue à la normale hier. Des seuils d'alerte devraient toutefois être mis en place pour anticiper de futurs épisodes de sécheresse. Le Sénat a adopté cette nuit une mesure autorisant sous condition le retour de 2 insecticides interdits en France, mais encore utilisés dans plusieurs pays européens. Cette disposition a été réintroduite dans le projet de loi d'urgence agricole. Le texte vise à répondre aux inquiétudes d'une partie du monde agricole qui dénonce des distorsions de concurrence avec les autres pays de l'Union européenne. Allez, c'est le grand jour aujourd'hui pour les Bleus. On passe aux choses sérieuses.
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1: Mais tout d'abord, le Maroc poursuit son parcours dans cette Coupe du Monde. Les Lions de l'Atlas ont éliminé les Pays-Bas au tir au but après un match nul un partout. Plus tôt dans la journée, l'Allemagne avait déjà quitté la compétition hier, battue par le Paraguay lors de la séance des tirs au but après un score de un partout. Les Paraguayens pourraient retrouver l'équipe de France en 8e de finale si les Bleus s'imposent ce soir face à la Suède. Le quintet du jour, ça se déroule à Vichy pour le Grand Prix du Conseil Municipal. Notez nos pronostics, le 13, le 6, le 11, l'As, le 10, le 3 et le 12. 13 partants au départ, ce sera à 18h30. Voilà pour l'actualité, merci infiniment de l'avoir suivi. Je vous parle du ciel maintenant, il va être plutôt bleu et il va faire chaud.
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1: Quelques petits nuages sur le Finistère sud, mais ça va vite passer puisque ce sera un large soleil qui va dominer ce matin avec des températures entre 13 et 15 degrés. Pour cet après-midi, le soleil domine encore plus avec 21 degrés au Conquet, 24 à Gourin, 25 à Auray. Le vent de nord-est restera modéré avec des rafales de 30 à 35 km/h. Attention à l'ensoleillement, l'indice UV grimpera entre 6 sur le littoral et 8 à l'intérieur. Pour les marées, la mer est haute actuellement, coefficient 67, basse vers midi. Je vous souhaite à tous une excellente matinée.
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Christophe Maé avec RMN. Bonjour, alors on peut se projeter aux différentes festivités de notre fête nationale pour le 14 juillet prochain. Tout va bien démarrer du côté de l'Oudéac le samedi 11 juillet, direction les Côtes d'Armor à Aquaref pour une grande, grande journée de fête. Alors par exemple, j'ai dit par exemple parce que y a vraiment la journée sera très intense. À partir de 14h, vous allez profiter donc de différentes animations avant une soirée de concert avec le Bagat donc de l'Oudéac, de Coconuts Blues Band et Empouaille. La soirée se poursuivra avec le feu d'artifice traditionnel à 23h30. C'est bien pour le samedi 11 juillet. Un show donc des pompiers et DJ Family jusqu'au bout de la nuit. Buvette, restauration, tout ce qu'on aime. Et marché donc estival sur place. C'est pour le samedi 11 juillet. C'est à l'Oudéac. Et je vous salue dans les Côtes d'Armor. L'horoscope dans même pas 5 minutes après avoir bien chanté comme ça le matin. Travis, le groupe Travis. Sing et puis Florent Pagny.

0: Sting, Travis avec RMN. Bonjour. Le dimanche 26 juillet aura lieu donc le grand meeting aérien de Gus Griff. C'est un moment que vous attendez, que l'on attend. C'est l'événement donc à l'hippodrome. Non, les chevaux ne sont pas prévus à l'aérodrome donc de Gus Griff. Une journée bien sûr riche en sensations, mais ce serait une belle surprise. Bon, écoutez, donc idéal à vivre en famille, bien sûr, nous vous offrons vos invitations, c'est ce que je voulais vous dire. RMN.BZH, le meeting aérien de Gus Griff cette année, c'est pour le dimanche 26 juillet. Je m'arrête là. L'horoscope de Clara.
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3: Bonjour à tous, excellente journée en ce mardi 30 juin. Débute l'horoscope avec les béliers. Un nouveau rythme dans vos activités se profile sans que vous n'en ayez été informé. Les taureaux relaxent car il va être utile de vous fixer une marge de sécurité dans un nouveau job annoncé. Les gémeaux, afin de trouver la solution à un conflit en cours, vous allez briller par vos initiatives. Les cancers, le trimestre promet d'être plus actif que prévu car vous donnez l'assurance de vos compétences. Les lions, placés dans une nouvelle période de construction, Jupiter vous apporte sa part de bonnes ondes. Les vierges, le mois prochain, vous devrez éviter les malentendus qui tournent déjà autour de vous, mais avec diplomatie. Balance, votre ascension côté carrière vous autorise à négocier avec de nouveaux partenaires. Les scorpions, avec un peu plus d'optimisme que d'habitude, vous allez partir dans des négociations imprévues. Les sagittaires, vous avancez trop bien pour ne pas déclencher de jalousie, tenez-vous à l'écart des envieux. Capricorne, pour préparer une nouvelle stratégie, acceptez les conseils des anciens qui vous soutiendront. Verseau, le duo Soleil-Mars vous propose une première place dans un domaine où les portes vous étaient fermées. Et enfin, les poissons, après ce trimestre, les planètes vont vous gâter pour vous autoriser quelques remises en question utiles. Très belle journée sur RMN.
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0: C'est la Bretagne en musique, c'est bien RMN, il est 8h, bonjour. En ce dernier jour de ce mois de juin, météo et info, avant un Goldman, la vie par procuration et FR David. Ça sent bon tout ça, les années 80.
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2: Bonjour à tous, merci de nous avoir choisis.
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2: Une enquête pour viol est en cours à Lorient. Après les faits survenus lors de la fête de la musique, une adolescente de 16 ans affirme avoir été agressée sexuellement sur le toit-terrasse du centre-ville. Un garçon du même âge a été mis en examen pour viol et placé en détention provisoire. Les investigations se poursuivent pour établir précisément les circonstances des faits. Une mystérieuse mousse blanchâtre a été repérée sur les rives du lac au Duc, près du golfe de Ploermel. Des prélèvements ont été réalisés par la police municipale afin d'identifier son origine. Les résultats sont attendus dans les prochains jours. À ce stade, la baignade et les activités nautiques restent autorisées. La colère reste vive à la fonderie de Bretagne. Les salariés dénoncent la mise en cession de paiement de l'entreprise et disent avoir perdu confiance dans les promesses du repreneur Europlasma. Malgré les inquiétudes pour l'avenir du site et de l'emploi, de nouvelles discussions sont attendues demain. L'offre d'accueil pour les camping-cars se renforce dans le pays de Ploermel. Les nouvelles aires de Ploermel et Lisio sont désormais ouvertes. Elles proposent des emplacements équipés pour une douzaine d'euros par jour. L'objectif est de limiter le stationnement sauvage tout en favorisant les retombées économiques locales. Et puis l'ultramarin confirme son poids économique dans le golfe du Morbihan. L'événement a généré plus de 3 millions d'euros de retombées cette année. Plus de 15 000 nuitées ont été enregistrées sur le territoire. Près de 10 000 participants ont pris part aux différentes épreuves. Bravo! Demain, nous sommes déjà le 1er juillet, qui dit 1er du mois, dit nouveaux changements, avec des impacts sur le quotidien des Français, parfois même sur leur porte-monnaie, titre Guibert.
3: Mauvaise nouvelle pour le portefeuille, le prix du gaz augmente à nouveau de 7,4% en moyenne. Côté shopping en ligne, les commandes passées hors Europe, notamment sur les sites chinois, écoperont d'une taxe de 3 euros de frais de douane sur les petits colis. Heureusement, il y a du positif, un nouveau congé de naissance entre en vigueur, offrant 1 à 2 mois de repos supplémentaires indemnisés pour les parents. Enfin, pour les automobilistes, les voitures neuves vendues dès le 7 juillet devront intégrer de nouvelles aides à la conduite obligatoires.
2: Merci Titouan, on part tout de suite aux États-Unis.
1: Coupe du Monde 2026.
2: L'équipe de France aborde les phases de finale de la Coupe du Monde avec prudence. Avant le match face à la Suède, Didier Deschamps a appelé ses joueurs à rester concentrés. Malgré un premier tour réussi, le sélectionneur rappelle que tout se joue désormais sur un seul match. France-Suède, c'est ce soir à 23h avec une place en 8e de finale en jeu. On croise les doigts pour les Bleus évidemment. Nos pronostics pour le quintet aujourd'hui à Vichy, notez le 13, le 6, le 11, l'As, le 10, le 3 et le 12. Voilà pour l'actualité, on passe tout de suite à la météo.
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2: Après un début de matinée parfois nuageux, les éclaircies vont rapidement s'imposer en Bretagne. Les températures au réveil sont comprises entre 13 et 15 degrés cet après-midi. Le soleil dominera largement avec 21 degrés au Conquet, 24 degrés à Gourin, 24 aussi à Auray. Le vent de nord-est restera modéré avec des rafales de 30 à 35 km/h. Attention à l'ensoleillement, l'indice UV grimpera entre 6 sur le littoral et 8 dans l'intérieur. Pour les marées, la mer est haute actuellement, coefficient 67. Elle sera basse aux alentours de midi. Je vous souhaite à tous une très belle matinée.
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Bonjour, merci d'avoir choisi RMN pour passer donc un très bel été ensemble avec tous nos différents bons plans. C'est un début d'été fantastique partout en Bretagne. Là, je voudrais évoquer avec vous sa date de samedi, ce samedi 4 juillet, pardon. Rock Moëlou is back. Voilà, Rock Moëlou fait son grand retour donc à Carice Moëlou pour célébrer les 50 ans en plus du comité des fêtes de Saint-Lubin. Et je vous salue toutes et tous au programme Balade en mobilette, concert, concours de boules ou encore Black City et le fameux tribute au groupe Indochine. J'évoquais tout à l'heure donc le groupe Indochine. Je sais que j'avais vu passer donc cette information. Buvette, restauration, feu d'artifice bien sûr pour fêter donc le 50e anniversaire du comité des fêtes de Saint-Lubin. Tout le programme via les réseaux sociaux. L'amour, ça se donne. Amel Bent, allez, pour la suite. Bonne journée.

0: La Bretagne en musique, un bon mardi en ce dernier jour donc de ce mois de juin. Mike and the Mechanics, toute la programmation musicale d'ailleurs de ce début d'été, même tout au long de l'année, sur le site de la radio et puis vos messages si vous le souhaitez sur le compte Facebook et pourquoi pas en message privé. La suite de notre belle matinée avec Earth, Wind & Fire, Boogie Wonderland également tout à l'heure, le groupe Boys Town Gang. On a un petit côté funk disco qui nous plaît beaucoup. Et puis le retour des infos à 8h30 et la météo. En quelques mots, du très beau temps et une moyenne de 21 à 22 degrés.
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4: Bonjour à tous et bienvenue.
3: Gwen Bro.
4: Les gaz renouvelables poursuivent leur développement en Bretagne. La production de biogaz a progressé l'an dernier malgré une baisse de la consommation globale de gaz. Les acteurs de la filière misent sur la méthanisation pour renforcer l'autonomie énergétique régionale. L'objectif reste d'augmenter fortement la part des gaz renouvelables d'ici 2030. L'hôpital du Centre-Bretagne reste sous surveillance financière. Dans un rapport publié hier, la Chambre régionale des comptes estime que l'activité de l'établissement de Noailles-Pontivy demeure insuffisante. Elle pointe aussi des difficultés de recrutement médical et une situation budgétaire fragile. La direction assure toutefois avoir engagé un plan de redressement jusqu'en 2030. Une affaire à suivre. Un homme d'une trentaine d'années a été condamné hier par le tribunal de Lorient pour avoir harcelé son ancienne compagne à Beau. Les faits se sont étalés sur plusieurs mois après leur séparation. Le prévenu écope de 10 mois de prison avec sursis et l'interdiction d'entrer en contact avec la victime. Une opération de nettoyage a permis de retirer 36 kilos de déchets dimanche à l'Armor Gwened, près de Vannes. 22 bénévoles ont participé à cette collecte organisée par l'association Les Mains dans le Sable. Parmi les déchets retrouvés, des canettes, des bouteilles, des mégots, mais aussi des objets potentiellement dangereux. Du changement se prépare dans les transports du pays de Ploërmel. À partir du 1er septembre, plusieurs lignes du réseau Rive-Bus seront réorganisées. Certaines communes seront désormais desservies par le transport à la demande. Trois personnes ont été blessées dans une explosion survenue à Monaco hier. Un couple âgé d'une cinquantaine d'années a été grièvement blessé. Un adolescent de 13 ans, plus légèrement, a également été pris en charge. Selon les autorités monégasques, la déflagration a été provoquée par un engin explosif. Une entreprise du Morbihan poursuit son développement dans l'Ouest et s'implante un peu plus en Loire-Atlantique. L'histoire de ce rapprochement racontée par Margot Douetil.
5: Basée à Plougoumelin, près de Vannes en Bretagne, la société CEPIM, spécialisée dans la formation à la sécurité au travail, vient de racheter l'agence Prématec à Saint-Nazaire dans les Pays de la Loire. Une opération stratégique qui lui permet de se rapprocher des grands sites industriels du bassin nazérien. L'entreprise morbihanaise vise notamment les marchés de l'aéronautique et de la construction navale, avec en ligne de mire le chantier du futur porte-avions France Libre. CEPIM, qui emploie aujourd'hui 35 salariés, prévoit de doubler ses effectifs et son chiffre d'affaires d'ici la fin de l'année.
4: Merci Margot. Le quintet de ce mardi 30 juin se dispute à Vichy avec le Grand Prix du Conseil municipal. Départ à 18h30 pour 13 partants sur une piste de 2850 mètres. Notre sélection notée le 13, le 6, le 11, l'As, le 10, le 3 et le 12. Voilà pour l'actu, on passe à la météo.
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4: Quelques nuages sont encore possibles ce matin, mais sur la Bretagne sud, ce sera vraiment un grand soleil. Alors, les températures qui affichent 13 à 15 degrés ce matin, évidemment, ça va monter cet après-midi. Le temps devient largement ensoleillé avec 21 degrés à Crozon, 24 degrés à Carhaix, 24 degrés aussi à Lorient. Le vent de nord-est soufflera entre 30 et 35 km/h sur l'ensemble de la région. L'indice UV sera élevé avec 6 près de l'océan et jusqu'à 8 dans l'intérieur. Il faut mettre de la crème. Enfin, la mer est actuellement haute, coefficient 67.
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La Bretagne en musique avec M. Pokora qui suit comme personne donc la Coupe du Monde et le match des Bleus. Donc demain, là nous sommes dans le Morbihan à Bubry qui se prépare bien à cette grande fête. C'est à partir de vendredi, samedi et dimanche. Donc 3 jours d'animation pour toutes et tous. Au programme, randonnée semi-nocturne pour vendredi soir. Grand fest-noz gratuit avec feu d'artifice donc samedi. Et puis course cycliste, grillade et balles populaires ce dimanche. Comment on aime ça. Bubry dans le Morbihan, sans oublier donc la fête foraine tout au long de ce bon week-end. C'est rendez-vous convivial pour profiter, peut-être pour démarrer vos vacances d'été avec vos enfants. L'horoscope de Clara, je n'oublie pas l'horoscope, avant de retrouver Anthony tout à l'heure. Un petit peu avant, voici Alanis Morissette, parmi les tubes des années 90, Ironic.

0: Anthony prend le relais donc dès 9h. Votre belle journée en Bretagne avec une moyenne de 22 degrés. Petite pointe à 24 pour Pontivy cet après-midi. Voilà. Yannick Noah, un tout petit peu avant les infos, donc avant de retrouver Anthony. Je vous embrasse.
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3: Bonjour à tous, excellente journée en ce mardi 30 juin. On débute l'horoscope avec les béliers. Un nouveau rythme dans vos activités se profile sans que vous n'en ayez été informé. Les taureaux relaxent car il va être utile de vous fixer une marge de sécurité dans un nouveau job annoncé. Les gémeaux, afin de trouver la solution à un conflit en cours, vous allez briller par vos initiatives. Les cancers, le trimestre promet d'être plus actif que prévu car vous donnez l'assurance de vos compétences. Les lions, placés dans une nouvelle période de construction, Jupiter vous apporte sa part de bonnes ondes. Les vierges, le mois prochain, vous devrez éviter les malentendus qui tournent déjà autour de vous, mais avec diplomatie. Balance, votre ascension côté carrière vous autorise à négocier avec de nouveaux partenaires. Les scorpions, avec un peu plus d'optimisme que d'habitude, vous allez partir dans des négociations imprévues. Les sagittaires, vous avancez trop bien pour ne pas déclencher de jalousie, tenez-vous à l'écart des envieux. Capricorne, pour préparer une nouvelle stratégie, acceptez les conseils des anciens qui vous soutiendront. Verseau, le duo Soleil-Mars vous propose une première place dans un domaine où les portes vous étaient fermées. Et enfin les poissons, après ce trimestre, les planètes vont vous gâter pour vous autoriser quelques remises en question utiles. Très belle journée sur RMN.
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0: Merci d'avoir choisi RMN et belle matinée à vous. Il est 9h, on va retrouver Lily Allen et Ours, Eurythmics également dans un instant. Et avant ça, la météo et le point sur l'actualité sur RMN.
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2: Madame, monsieur, bonjour.
1: Gwen Bro.
2: La colère ne retombe pas à la fonderie de Bretagne à Caudan. Après la cessation de paiement de l'entreprise, les salariés dénoncent un manque d'investissement depuis le rachat par Europlasma. Les syndicats évoquent un sentiment de trahison et attendent beaucoup de la reprise des discussions prévues demain. L'avenir du site reste très incertain. Un incendie s'est déclaré hier en fin d'après-midi près de la voie rapide à hauteur de Pleuhermel. Le feu a pris au lieu-dit la ville Jarnot avant l'intervention rapide des pompiers. Les flammes ont pu être maîtrisées sans propagation majeure. L'origine du sinistre n'est pas encore connue et des vérifications sont en cours. Le malaise persiste au tribunal judiciaire de Lorient. Les personnels ont adopté une motion pour défendre l'institution après plusieurs critiques visant la justice dans l'affaire Liana. Ils dénoncent également un manque de moyens avec 12 postes de greffiers vacants et seulement 2 juges pour enfants pour plus de 1400 mineurs suivis. Un hommage sera rendu samedi à Claude Guimot. À Malétroit, le cofondateur d'Ubisoft est décédé le 19 juin dernier dans un crash d'avion à la Baule. Une cérémonie religieuse est prévue à l'église Saint-Gilles. Un temps de recueillement sera également proposé demain et jeudi à Carentoire. La canicule a mis sous tension l'approvisionnement en eau dans le secteur de Pontivy. 10 entreprises ont dû interrompre ou réduire leur activité ces derniers jours en raison des fortes consommations. La situation est revenue à la normale hier. Des seuils d'alerte devraient toutefois être mis en place pour anticiper de futurs épisodes de sécheresse. Le Sénat a adopté cette nuit une mesure autorisant sous condition le retour de 2 insecticides interdits en France, mais encore utilisés dans plusieurs pays européens. Cette disposition a été réintroduite dans le projet de loi d'urgence agricole. Le texte vise à répondre aux inquiétudes d'une partie du monde agricole qui dénonce des distorsions de concurrence avec les autres pays de l'Union européenne. Allez, c'est le grand jour aujourd'hui pour les Bleus. On passe aux choses sérieuses.
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2: Mais tout d'abord, le Maroc poursuit son parcours dans cette Coupe du Monde. Les Lions de l'Atlas ont éliminé les Pays-Bas au tir au but après un match nul un partout. Plus tôt dans la journée, l'Allemagne avait déjà quitté la compétition hier, battue par le Paraguay lors de la séance des tirs au but après un score de un partout. Les Paraguayens pourraient retrouver l'équipe de France en 8e de finale si les Bleus s'imposent ce soir face à la Suède. Le quintet du jour, ça se déroule à Vichy pour le Grand Prix du Conseil Municipal. Notez nos pronostics, le 13, le 6, le 11, l'As, le 10, le 3 et le 12. 13 partants au départ, ce sera à 18h30. Voilà pour l'actualité, merci infiniment de l'avoir suivi. Je vous parle du ciel maintenant, il va être plutôt bleu et il va faire chaud.
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2: Quelques petits nuages sur le Finistère sud, mais ça va vite passer puisque ce sera un large soleil qui va dominer ce matin avec des températures entre 13 et 15 degrés. Pour cet après-midi, le soleil domine encore plus avec 21 degrés au Conquet, 24 à Gourin, 25 à Auray. Le vent de nord-est restera modéré avec des rafales de 30 à 35 km/h. Attention à l'ensoleillement, l'indice UV grimpera entre 6 sur le littoral et 8 à l'intérieur. Pour les marées, la mer est haute actuellement, coefficient 67, basse vers midi. Je vous souhaite à tous une excellente matinée.
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Lily Allen et Ours avec 22 ou 22, mais alors ça c'est vous qui choisissez. Hein. Merci de passer votre mardi matin avec RMN, je suis ravi de vous retrouver, c'est Anthony, ravi de m'installer à vos côtés jusqu'à 13h, évidemment c'est que du bonheur à partager ensemble à nouveau ce matin. On a Madonna qui va arriver dans quelques instants, et voici Pascal Obispo et Francis Cabrel, Il faudrait que pleuve l'amour sur RMN.

0: Madonna, c'était Papa Don't Preach sur RMN, la Bretagne en musique. Merci d'être avec nous, on est tous en bleu-blanc-rouge à nouveau. Aujourd'hui, on va suivre le match de l'équipe de France face à la Suède dans le cadre du Mondial de football et qui va se dérouler donc ce soir à 23h. Hein, et France-Suède, donc à ne manquer sous aucun prétexte. On va regarder aussi en détail le programme télé dans quelques instants. Et Bill Medley arrive accompagné de Jennifer Warnes avec The Time of My Life sur RMN.
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3: Bonjour, ma sélection télé pour votre soirée du mardi 30 juin sur TF1. La proposition, film avec Sandra Bullock et Ryan Reynolds sur TFX. Film réalisé par Alain Chabat. 37 000 ans avant l'ère chrétienne. Deux tribus voisines, le clan des cheveux propres et celui des cheveux sales, vivent en paix. Le quotidien des cheveux sales est rythmé par un impératif, obtenir la formule du shampoing. Sur France 3, à qui profite le doute, téléfilm. Sur W9, les 20 tubes des années 80 préférés des Français, documentaire. Jérôme Anthony retrace une décennie de succès qui ont bercé une génération et continuent d'avoir du succès aujourd'hui. Sur France 2, l'Amérique et nous, 250 ans d'amour-haine, documentaire. Le 250e anniversaire de la signature de la Déclaration d'indépendance des États-Unis d'Amérique, adoptée le 4 juillet 1776, rappelle que la France occupe une place particulière dans cet événement. Sur France 5, Enquête de santé, magazine présenté par Marina Carrère-Dancos. Et puis sur TMC, 90 minutes, Enquête magazine. Très belle soirée télé à tous.

C'est à qui le tour ? C'était Mylène Farmer avec DJ Lewis à l'instant sur RMN, la Bretagne en musique. Merci d'être avec nous. 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Grand Corps Malade et Louane dans un instant et voici Guns N' Roses et Knocking on Heaven's Door sur RMN.

0: Shania Twain avec You're Still the One sur RMN, la Bretagne en musique. Et Shania Twain qui va revenir avec un nouvel album intitulé Little Miss Twain et qui sortira le 24 juillet. Allez, plus que quelques jours avant de découvrir ce nouvel opus de Shania Twain. Dans quelques minutes, à 10h, on va retrouver le point sur l'actualité et la météo. Avant ça, on écoutera Louise Attaque et voici l'horoscope de Clara sur RMN.
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3: Bonjour à tous, excellente journée en ce mardi 30 juin. Débute l'horoscope avec les béliers. Un nouveau rythme dans vos activités se profile sans que vous n'en ayez été informé. Les taureaux relaxent car il va être utile de vous fixer une marge de sécurité dans un nouveau job annoncé. Les gémeaux, afin de trouver la solution à un conflit en cours, vous allez briller par vos initiatives. Les cancers, le trimestre promet d'être plus actif que prévu car vous donnez l'assurance de vos compétences. Les lions, placés dans une nouvelle période de construction, Jupiter vous apporte sa part de bonnes ondes. Les vierges, le mois prochain, vous devrez éviter les malentendus qui tournent déjà autour de vous, mais avec diplomatie. Balance, votre ascension côté carrière vous autorise à négocier avec de nouveaux partenaires. Les scorpions, avec un peu plus d'optimisme que d'habitude, vous allez partir dans des négociations imprévues. Les sagittaires, vous avancez trop bien pour ne pas déclencher de jalousie, tenez-vous à l'écart des envieux. Capricorne, pour préparer une nouvelle stratégie, acceptez les conseils des anciens qui vous soutiendront. Verseau, le duo Soleil-Mars vous propose une première place dans un domaine où les portes vous étaient fermées. Et enfin, les poissons, après ce trimestre, les planètes vont vous gâter pour vous autoriser quelques remises en question utiles. Très belle journée sur RMN.
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0: Merci d'écouter RMN, il est 10h, belle matinée avec Rita Mitsuko. Dans un instant, on va retrouver Gala aussi avec Freed From Desire. Et avant ça, la météo et l'actualité avec la rédaction RMN.
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2: Bonjour à tous et belle matinée.
1: Gwen Bro.
2: Les élus de Guémené-sur-Scorff ont présenté lundi soir l'état des finances de la commune lors d'une réunion publique. La municipalité évoque un déficit proche de 800 000 euros, supérieur aux estimations initiales. Plusieurs dettes ont déjà été remboursées grâce à la vente de biens communaux. Les élus assurent que leur priorité reste le redressement des comptes et le règlement des factures en attente. Toujours à Guémené-sur-Scorff, plus d'un senior sur trois rencontre encore des difficultés avec les démarches en ligne. Alors la Maison France Service accompagne gratuitement les habitants dans leur démarche administrative numérique. Plus de 1300 accompagnements ont été réalisés l'an dernier sur le territoire de Roi-Morvan Communauté, une aide devenue essentielle pour de nombreux habitants face à la généralisation des services en ligne. Une mystérieuse mousse blanchâtre a été repérée sur les rives du lac Auduc, près du golfe de Ploërmel. Des prélèvements ont été réalisés par la police municipale afin d'identifier son origine. Les résultats sont attendus dans les prochains jours. À ce stade, la baignade et les activités nautiques restent autorisées. La colère reste vive à la fonderie de Bretagne. Les salariés dénoncent la mise en cession de paiement de l'entreprise et disent avoir perdu confiance dans les promesses du repreneur Europlasma. Malgré les inquiétudes pour l'avenir du site et de l'emploi, de nouvelles discussions sont attendues demain. L'offre d'accueil pour les camping-cars se renforce dans le pays de Ploërmel. Les nouvelles aires de Ploërmel et Lisio sont désormais ouvertes. Elles proposent des emplacements équipés pour une douzaine d'euros par jour. L'objectif est de limiter le stationnement sauvage tout en favorisant les retombées économiques locales. Et puis l'ultramarin confirme son poids économique dans le golfe du Morbihan. L'événement a généré plus de 3 millions d'euros de retombées cette année. Plus de 15 000 nuitées ont été enregistrées sur le territoire. Près de 10 000 participants ont pris part aux différentes épreuves. Dans le reste de l'actualité, on parle des soldes. Bonne nouvelle pour certains, les soldes d'été vont durer plus longtemps cette année. Le gouvernement prolonge l'opération jusqu'au 28 juillet, soit une semaine de plus que prévu. En cause, la canicule qui a fortement réduit la fréquentation des magasins.
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2: C'est le grand jour, l'équipe de France aborde les phases de finale de la Coupe du Monde avec prudence. Avant le match face à la Suède, Didier Deschamps a appelé ses joueurs à rester concentrés malgré un premier tour réussi. Le sélectionneur rappelle que tout se joue désormais sur un seul match. France-Suède, c'est ce soir avec une place en huitième de finale en jeu. Match à 23h sur M6. Enfin, le quintet aujourd'hui à Vichy, notez notre sélection, le 13, le 6, le 11, l'As, le 10, le 3 et le 12. Bonne chance, on passe à la météo.
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2: Après un début de matinée parfois nuageux, les éclaircies vont rapidement s'imposer en Bretagne. Les températures au réveil sont comprises entre 13 et 15 degrés cet après-midi. Le soleil dominera largement avec 21 degrés au Conquet, 24 degrés à Gourin, 24 aussi à Auray. Le vent de nord-est restera modéré avec des rafales de 30 à 35 km/h. Attention à l'ensoleillement, lundi suivi grimpera entre 6 sur le littoral et 8 dans l'intérieur. Pour les marées, la mer est haute actuellement, coefficient 67, elle sera basse aux alentours de midi. Je vous souhaite à tous une très belle matinée.
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Les histoires d'A de Rita Mitsouko à l'instant sur RMN, la Bretagne en musique. Merci d'être avec nous et de continuer votre mardi matin avec RMN, que vous soyez chez vous, au travail, dans la voiture, on est là avec vous. Vous pouvez noter que samedi prochain, le 4 juillet, Rock Moëlou is back, fait son grand retour à Kerguist Moëlou pour célébrer les 50 ans du comité des fêtes de Saint-Lubin, avec au programme balade en mobylette, concert, concours de boules, avec notamment Black City, le tribute à Indochine également, et PL Members. Il y aura buvette et restauration, puis feu d'artifice aussi, pour compléter cette grande journée de fête. Ne manquez pas de retrouver toutes les infos sur rmn.bzh. La suite avec Bruno Mars et Michael Jackson. Voici Bad sur un

0: I Just Might, c'était Bruno Mars à l'instant sur RMN. Bruno Mars qu'on surnommait depuis l'âge de ses 4 ans Little Elvis, parce qu'il a commencé à faire des prestations déguisées en Elvis Presley à l'âge de 4 ans. Bah voilà, donc ce petit surnom lui est resté. Hein. On va continuer avec Les Innocents, Le Saint ou encore France Gall dans quelques instants. On va écouter Ella Ella sur RMN.
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Love Bites Back, à l'instant, c'était Lucène sur RMN, la Bretagne en musique. Bon, ça, c'est un titre qui va nous accompagner pendant tout l'été. Hein. Merci d'être avec nous. Notez que du 3 au 5 juillet, Bubri sera en fête aussi avec 3 jours d'animation pour tous. Au programme, randonnée semi-nocturne le vendredi, grand festos gratuit avec feu d'artifice le samedi, et puis des courses cyclistes, grillades et balles populaires le dimanche, sans oublier la fête foraine tout au long du week-end. Donc, rendez-vous du côté de Bubri pour en profiter. Nous allons continuer avec Abba et Alain Bashung, Osez Joséphine sur RMN. 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

0: Coldplay, c'était Paradise sur RMN, la Bretagne en musique. Nous allons entamer la dernière ligne droite de ce mardi matin, là, dans quelques minutes, et à 11h, on va retrouver le point sur l'actualité. Avant ça, c'est Tibbs qui nous rejoint sur RMN.
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0: Merci d'écouter RMN, il est 11h et dans un instant vous allez retrouver Calogero, Vanessa Paradis également et le groupe Police qui nous rejoint avec Every Breath You Take sur RMN.
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2: Bonjour à tous et bonne matinée.
1: Gwen Bro.
2: Bonne nouvelle pour des millions de Français qui mettent de l'argent de côté. Le livret A va rapporter davantage dès cet été. Margot Douaitil.
3: C'est une annonce qui devrait faire sourire les épargnants. Le taux du livret A va augmenter à partir du 1er août. L'information a été confirmée ce mardi par le ministre de l'économie Roland Lescure. Actuellement rémunéré à 1,5%, le placement préféré des Français profitera d'une hausse liée au retour de l'inflation. Le nouveau taux sera dévoilé à la mi-juillet sur proposition de la Banque de France. Une mesure qui concerne aussi le livret de développement durable et solidaire, le LDDS, dont la rémunération évoluera dans les mêmes proportions.
2: Merci Margot. L'enquête se poursuit après l'incendie qui a détruit 30 hectares au Ménézôme vendredi dernier. La gendarmerie privilégie désormais la piste criminelle et recherche 4 à 5 jeunes aperçus dans le secteur peu avant le départ du feu. Toute personne ayant des informations est invitée à contacter la brigade de Châtelain au 02 98 86 10 35. La ville de Quimperlé a perçu 90 000 euros issus du produit des amendes routières l'an dernier. La municipalité assure qu'il n'existe aucun objectif de verbalisation pour la police municipale. Cet argent doit financer des aménagements destinés à améliorer la sécurité routière dans la commune. La CGT tire la sonnette d'alarme à l'hôpital de Quimper. Le syndicat dénonce des températures ayant atteint jusqu'à 36 degrés dans certaines chambres durant la canicule. Des ventilateurs supplémentaires ont été commandés, mais les équipes évoquent des conditions de travail difficiles. La direction reconnaît des tensions, mais assure que des mesures ont été mises en place. Dans un instant, on parle de la Coupe du Monde 2026 avec les Bleus ce soir. Trois personnes ont été blessées dans une explosion survenue à Monaco hier. Un couple âgé d'une cinquantaine d'années a été grièvement blessé. Un adolescent de 13 ans, plus légèrement, a également été pris en charge. Selon les autorités monégasques, la déflagration a été provoquée par un engin explosif.
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2: C'est le grand soir, l'équipe de France aborde les phases de finale de la Coupe du Monde avec prudence. Avant le match face à la Suède, Didier Deschamps a appelé ses joueurs à rester concentrés malgré un premier tour réussi. Le sélectionneur rappelle que tout se joue désormais sur un seul match. France-Suède, c'est ce soir sur M6 avec une place en huitième de finale en jeu. Sans transition, le quintet de ce mardi 30 juin, ça se dispute à Vichy avec le Grand Prix du Conseil Municipal. Le départ est fixé à 18h30 pour 13 partants sur une piste de 2850 mètres. Nos pronostics, le 13, le 6, le 11, l'As, le 10, le 3 et le 12. Bonne chance à tous nos turfistes. Voilà pour l'actualité. Bonne matinée à tous.

On a pris de la hauteur dans l'ascenseur là avec Calogero et en apesanteur sur RMN. Merci d'être avec nous pour cette fin de matinée. Bon courage si vous êtes au travail, évidemment. Hein. On est là pour vous accompagner. Et jusqu'à la pause de midi avec, dans quelques instants, Laura Branigan. Et voici Vanessa Paradis, les épines du cœur sur RMN.

0: Self Control, un titre emblématique de la décennie 80, est signé Laura Branigan. Il y a eu deux versions, hein. Première version signée Raph, donc qui était une version italienne, et Laura Branigan en a fait sa propre version aussi la même année. Merci d'être avec nous. On va retrouver Renaud dans quelques instants et Joan Jett and the Blackhearts. C'est I Love Rock and Roll sur RMN.
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Merci d'écouter RMN, la Bretagne en musique, et de passer cette fin de matinée avec nous. Et bonne route aussi sur les routes bretonnes. On continue de vous accompagner avec d'énormes souvenirs. Signé Propaganda, P-Machinery dans un instant. On a Kyo qui va arriver aussi. Et Christopher Cross, c'est Sailing sur RMN.

0: You Know I'm No Good et la voix de Amy Winehouse sur RMN, la Bretagne en musique. Dans quelques minutes, la pause va démarrer. Il sera midi et vous allez retrouver le point sur l'actualité de la mi-journée avec la rédaction. On va jeter aussi un coup d'œil à la météo. Et avant ça, c'est Gary Moore qui nous rejoint avec sa guitare et parisienne Walk West sur RMN.
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0: Merci d'écouter RMN, la Bretagne en musique avec Gaëtan Roussel, Esmé et les Bangles qui arrivent après la météo et l'actualité avec la rédaction RMN.
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2: Bonjour à tous et bienvenue.
1: Gwen Bro.
2: Les collégiens finistériens ont choisi leur nouveau lauréat du prix littéraire des collégiens. Plus de 6000 élèves de 5e ont participé au vote. L'autrice Anne Pouget remporte cette 4e édition avec son roman Laïka, chienne cosmonaute. Comme chaque année, l'ouvrage sera offert aux futurs élèves de 6e à la rentrée. La CGT alerte sur les fortes chaleurs à l'hôpital de Quimper. Le syndicat affirme que certaines chambres ont atteint jusqu'à 36 degrés pendant l'épisode caniculaire. Il dénonce des conditions difficiles pour les patients et aussi pour les soignants, évidemment. La direction reconnaît des tensions liées à la chaleur, mais assure avoir renforcé les équipements de ventilation. La journée des possibles revient samedi à Concarneau, dans le quartier de Carandon. Concerts, ateliers créatifs, animations et initiations seront proposés gratuitement toute l'après-midi. Habitants, associations et structures locales participeront à cet événement placé sous le signe du partage et de la participation citoyenne. Une vélorution clôturera la manifestation en fin de journée. Le département du Finistère tire la sonnette d'alarme sur la prostitution des mineurs. Plus de 25 situations jugées très préoccupantes ont été identifiées parmi les jeunes suivis par l'aide sociale à l'enfance. Les réseaux sociaux sont aujourd'hui le principal vecteur de recrutement. Pour mieux repérer les victimes, 150 professionnels seront formés cette année et un plan de lutte spécifique a été mis en place. Le prix reste le principal frein au développement du train en France. Selon une étude de l'association française du rail, 42% des Français qui ne prendront pas le train cet été jugent les billets trop chers. Chez les 18-24 ans, près de 7 sur 10 affirment qu'ils voyageraient davantage en train si les tarifs étaient plus accessibles. L'absence de desserte directe et les risques de retard figurent parmi les principales critiques des voyageurs.
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2: Ce soir, c'est le grand soir. Place au match à élimination directe. L'équipe de France affronte la Suède en 16e de finale de la Coupe du Monde. Pascal Deschamps.
3: Cette fois, la défaite est interdite. Les Français retrouvent le stade du New Jersey sur une pelouse connue pour son mauvais état. Sur le papier, la France est favorite après ses 3 victoires en phase de groupe face à des Suédois qualifiés de justesse. Mais attention au piège, les Bleus n'ont jamais battu la Suède dans un match officiel de phase finale. Pour ce choc, l'équipe type sera de sortie avec Kylian Mbappé en pointe, épaulé par Ousmane Dembélé en grande forme. Le coup d'envoi est à 23h en direct sur M6 et sur Bein Sport 1.
2: Merci Pascal, le vainqueur se qualifiera directement pour les 8e de finale. Sans transition, le quintet du jour, c'est à Vichy. Notez le 13, le 6, le 11, l'As, le 10, le 3 et le 12. Voilà pour l'actualité, on passe à la météo.
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2: Après cette petite matinée parfois nuageuse dans le Finistère, notamment sur le Finistère Sud, et bien pour cet après-midi, le soleil va dominer largement avec 21 degrés au Conquet, 24 degrés à Gourin, idem à Auray. Le vent soufflera de nord-est, restera modéré avec des rafales quand même de 30 à 35 km/h, surtout sur le littoral. Attention à l'ensoleillement, l'indice UV grimpera entre 6 sur le littoral et 8 dans l'intérieur. Pensez à vous protéger évidemment. La marée actuellement, elle est basse, elle sera haute tout à l'heure aux alentours de 18h, coefficient 69.
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0: de s'arrêter.
1: Help Myself, c'était Gaëtan Roussel à l'instant sur RMN, la Bretagne en musique. Et va y avoir du Reuze, samedi 4 juillet à Guiscriff. C'est une grande fête populaire qui vous attend sur la place de la mairie avec dès 14h concours de pétanque, palais et animation pour les enfants. Puis à partir de 18h, des concerts gratuits avec des Cubassons, Lulus Bliss, Jamais Vu, Francky 2000 également. Et la soirée va se terminer par la traditionnelle descente au Lampion et un feu d'artifice. Il y aura aussi buvette et restauration sur place. Ne manquez pas ce rendez-vous. La suite avec Madonna et Esmé. Voici Insomnie.

0: Material Girl, c'était Madonna sur RMN. La Bretagne en musique. Belle journée à vous. Profitez bien de la pause et du sas de décompression avec tous les tubes que vous aimez qui sont là. On va retrouver Ophélie Winter dans un instant, Chris de Burgh également, ou encore UB40 avec Only Girls sur RMN.
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Remen et Zazie à l'instant, c'était peu importe. Un nouvel album de Zazie va arriver prochainement et elle entamera une tournée aussi sur les routes de France à partir du début de l'année 2027. Mano va arriver dans quelques instants et Mylène Farmer. Voici, c'est une belle journée sur un Remen.

0: Nathalie Cardone et Hasta Siempre sur RMN, la Bretagne en musique. Je vous souhaite une très belle journée pour ce mardi. Ce soir, on est tous derrière les Bleus, évidemment, pour suivre leur match face à la Suède à partir de 23h. On va jeter un coup d'œil au programme télé tout de suite. Sia arrive aussi avec Unstoppable. Et moi, je vous retrouve demain à 9h sur RMN. Belle journée à vous.
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2: Bonjour, ma sélection télé pour votre soirée du mardi 30 juin sur TF1. La proposition, film avec Sandra Bullock et Ryan Reynolds sur TFX. Film réalisé par Alain Chabat, 37 000 ans avant l'ère chrétienne. Deux tribus voisines, le clan des cheveux propres et celui des cheveux sales, vivent en paix. Le quotidien des cheveux sales est rythmé par un impératif, obtenir la formule du shampoing. Sur France 3, à qui profite le doute, téléfilm. Sur W9, les 20 tubes des années 80 préférés des Français, documentaire. Jérôme Anthony retrace une décennie de succès qui ont bercé une génération et continuent d'avoir du succès aujourd'hui. Sur France 2, l'Amérique et nous, 250 ans d'amour-haine, documentaire. Le 250e anniversaire de la signature de la Déclaration d'indépendance des États-Unis d'Amérique, adoptée le 4 juillet 1776, rappelle que la France occupe une place particulière dans cet événement. Sur France 5, enquête de santé, magazine présenté par Marina Carrère d'Encausse. Et puis sur TMC, 90 minutes, enquête magazine. Très belle soirée télé à tous.

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0: Il est 13h.
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2: Bonjour à tous et bienvenue.
1: Gwen Bro.
2: Les collégiens finistériens ont choisi leur nouveau lauréat du prix littéraire des collégiens. Plus de 6000 élèves de 5e ont participé au vote. L'autrice Anne Pouget remporte cette 4e édition avec son roman Laïka, chienne cosmonaute. Comme chaque année, l'ouvrage sera offert aux futurs élèves de 6e à la rentrée. La CGT alerte sur les fortes chaleurs à l'hôpital de Quimper. Le syndicat affirme que certaines chambres ont atteint jusqu'à 36 degrés pendant l'épisode caniculaire. Il dénonce des conditions difficiles pour les patients et aussi pour les soignants, évidemment. La direction reconnaît des tensions liées à la chaleur, mais assure avoir renforcé les équipements de ventilation. La journée des possibles revient samedi à Concarneau, dans le quartier de Carandon. Concerts, ateliers créatifs, animations et initiations seront proposés gratuitement toute l'après-midi. Habitants, associations et structures locales participeront à cet événement placé sous le signe du partage et de la participation citoyenne. Une vélorution clôturera la manifestation en fin de journée. Le département du Finistère tire la sonnette d'alarme sur la prostitution des mineurs. Plus de 25 situations jugées très préoccupantes ont été identifiées parmi les jeunes suivis par l'aide sociale à l'enfance. Les réseaux sociaux sont aujourd'hui le principal vecteur de recrutement. Pour mieux repérer les victimes, 150 professionnels seront formés cette année et un plan de lutte spécifique a été mis en place. Le prix reste le principal frein au développement du train en France. Selon une étude de l'association française du rail, 42% des Français qui ne prendront pas le train cet été jugent les billets trop chers. Chez les 18-24 ans, près de 7 sur 10 affirment qu'ils voyageraient davantage en train si les tarifs étaient plus accessibles. L'absence de desserte directe et les risques de retard figurent parmi les principales critiques des voyageurs.
1: Coupe du monde 2026.
2: Ce soir, c'est le grand soir. Place au match à élimination directe. L'équipe de France affronte la Suède en 16e de finale de la Coupe du Monde. Pascal Deschamps.
3: Cette fois, la défaite est interdite. Les Français retrouvent le stade du New Jersey sur une pelouse connue pour son mauvais état. Sur le papier, la France est favorite après ses 3 victoires en phase de groupe face à des Suédois qualifiés de justesse. Mais attention au piège, les Bleus n'ont jamais battu la Suède dans un match officiel de phase finale. Pour ce choc, l'équipe type sera de sortie avec Kylian Mbappé en pointe, épaulé par Ousmane Dembélé en grande forme. Le coup d'envoi est à 23h en direct sur M6 et sur Bein Sport 1.
2: Merci Pascal, le vainqueur se qualifiera directement pour les 8e de finale. Sans transition, le quintet du jour, c'est à Vichy. Notez le 13, le 6, le 11, l'As, le 10, le 3 et le 12. Voilà pour l'actualité, on passe à la météo.
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2: Après cette petite matinée parfois nuageuse dans le Finistère, notamment sur le Finistère Sud, et bien pour cet après-midi, le soleil va dominer largement avec 21 degrés au Conquet, 24 degrés à Gourin, idem à Auray. Le vent soufflera de nord-est, restera modéré avec des rafales quand même de 30 à 35 km/h, surtout sur le littoral. Attention à l'ensoleillement, l'indice UV grimpera entre 6 sur le littoral et 8 dans l'intérieur. Pensez à vous protéger évidemment. La marée actuellement, elle est basse, elle sera haute tout à l'heure aux alentours de 18h, coefficient 69.
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0: Allez, merci de nous avoir choisis pour accompagner ce mardi après-midi, tout en musique, avec Christina Aguilera, Christophe Maé, Jean-Jacques Goldman et Shakira. C'est juste après les infos et la météo. Il est 16h.
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2: Bonjour à tous, ravi de vous retrouver.
1: Dimitri Coutan.
2: À la une, un appel à témoins après l'incendie criminel du Ménéum. La gendarmerie recherche un groupe d'adolescents aperçus près du départ de feu vendredi dernier en fin d'après-midi. Le sinistre a détruit 30 hectares de végétation à Plomodierne avant d'être fixé. Toute personne disposant d'informations doit contacter rapidement les enquêteurs de la compagnie de Châteaulin. En Ille-et-Vilaine, 9 animateurs suspendus pour des violences sexuelles. La préfecture prend des mesures d'urgence après l'enregistrement de 43 signalements dans les centres de loisirs et les clubs sportifs. 4 interdictions temporaires d'exercer ont aussi été prononcées, tandis que le procureur reste saisi. Sur la route, 3 blessés légers dans une collision sur la Nationale 165 à Locquoy-le-Mandon. Un accident impliquant une voiture et un poids lourd s'est produit ce matin dans le sens Quimper-Nantes. Une dizaine de sapeurs-pompiers dorés ont pris en charge les 3 occupants sur place. En rugby, le RC Van recrute le demi-mêlée fidjien Simeone Kuruvoli. Le club promu en top 14 a officialisé aujourd'hui la signature de l'international de 27 ans pour les 2 prochaines saisons. Fort de 25 sélections, l'ancien joueur des Fidjian Drua renforcera la rotation au poste de numéro 9. Et puis le centre d'instruction navale de Brest fête ses 60 ans demain. Une cérémonie militaire et l'inauguration d'un espace de tradition marqueront cet anniversaire au Versailles breton. À la une de l'info aussi, Météo France annonce un nouvel épisode caniculaire ce week-end. Les prévisionnistes redoutent des températures supérieures à 35 degrés dès vendredi sur une grande partie du territoire. Cette nouvelle vague de chaleur interviendra sans transition pluvieuse après les records historiques enregistrés récemment. Les autorités s'inquiètent d'une aggravation immédiate de la sécheresse des sols. Allez, du foot maintenant.
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2: Place au match à élimination directe. L'équipe de France affronte la Suède ce soir en 16e de finale de la Coupe du Monde. Margot Douetil.
3: Cette fois, la défaite est interdite. Les Français retrouvent le stade du New Jersey sur une pelouse connue pour son mauvais état. Sur le papier, la France est favorite après 3 victoires en phase de groupe face à des Suédois qualifiés de justesse. Mais attention au piège, les Bleus n'ont jamais battu la Suède dans un match officiel de phase finale. Pour ce choc, l'équipe type sera de sortie avec Kylian Mbappé en pointe, épaulé par Ousmane Dembélé en grande forme. Le coup d'envoi est à 23h en direct sur M6 et sur beIN Sport 1.
2: Merci Margot, tout de suite le point sur la météo.
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2: Le soleil brille généreusement cet après-midi, malgré des nuages un peu plus nombreux sur le Finistère et des rafales de vent atteignant 50 km/h. Votre soirée s'annoncera très paisible sous un ciel globalement peu nuageux et un vent en baisse. Prévoyez 16 degrés à Langonnette, 17 à Fouesnant, 18 à Pluméliau-Bieuzy et 19 à Bru. Sur la côte, prenez note de la marée haute attendue vers 18h pour un coefficient de 67. Voilà pour la météo, passez un très bon après-midi.
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0: Petit génie dans la bouteille. Un instant, c'était Christina Aguilera sur RMN. Bonjour à tous. Soyez les bienvenus et merci de nous avoir choisis pour le 16-20. C'est Romuald, ravi de vous retrouver jusqu'à 20h, 4h de musique. Les tubes d'aujourd'hui, les grands souvenirs, bien sûr. Alors, on programme également l'information à chaque début d'heure, comme tous les jours. Le point météo, les idées de sortie, loisirs partout en Bretagne, sans oublier vos rendez-vous habituels. Et puis, tiens, aujourd'hui, petite parenthèse football ce mardi. Les intelligences artificielles se sont elles aussi prêtées au jeu des pronostics et ont tenté de désigner le futur vainqueur de la Coupe du Monde 2026. Alors, selon elles, qui soulèvera le trophée? Je vous dévoile leurs prédictions dans le courant de l'émission, en tout cas avant 20h, c'est promis. Allez, très belle fin d'après-midi avec nous dans quelques instants. Kaoline, partons vite. Vous restez avec nous, bien sûr. Europe, The Final Countdown. On va écouter Amel Bent et tout de suite, voici Womack & Womack. C'est juste après la pause.
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1: L'amour, ça se donne un instant. C'était Amel Bent sur RMN, la Bretagne en musique. 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Dans quelques instants, David Christie avec Cédélope. On va écouter Boulevard Désert avec Vianney. Allez, reste. On aura aussi Renaud avec Manhattan Kaboul, son duo avec Axel Red. Et tout de suite, voici Véronique Sanson, chanson sur Ma drôle de vie sur RMN.

0: Un instant sur RMN, Renault avec Axel Red, Manhattan Kaboul, sorti en 2002. Dans quelques minutes, les infos, ça sera à 17h à l'heure pile, avec la rédaction d'RMN bien sûr. L'actualité en Bretagne et le coup d'œil météo juste après les infos de 17h. Mais avant l'info, bébé brune, coup et blessure. C'est ce qu'on va écouter dans quelques instants, alors à tout de suite.
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0: On est reparti pour une nouvelle heure de musique avec tout plein de tubes à écouter dans le prochain quart d'heure. M Pokora, U2, Gérald de Palmas et Kin. Juste après vos informations, RMN 17h.
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2: Bonjour à tous, soyez les bienvenus.
1: Dimitri Coutan.
2: On commence avec des horaires élargis et les terrasses autorisées pour le match de l'équipe de France ce soir. À Rennes, les bars ont obtenu une dérogation d'ouverture jusqu'à 2h pour le match face à la Suède diffusé à 23h. À Brest, la mairie autorise finalement les écrans en extérieur sous condition. Au chapitre fait divers, un automobiliste de 42 ans s'est tué contre une moissonneuse à Pleugriffette. Ce père de famille est décédé hier vers 21h après s'être encastré sous l'engin agricole qui roulait dans le même sens. Ébloui par le soleil, le conducteur n'a pas pu éviter le choc au lieu dit la haie. La route est restée coupée jusqu'à 1h du matin. La démission d'un conseiller municipal à Saint-Égonnec-Lokeguinner. Le maire Stéphane Lozdowski a immédiatement exclu son colistier à cause de publications haineuses en ligne. Hier, lors de la réunion de l'agglomération de Morlaix, le président Jean-Paul Vermot a soutenu cette sanction. De faux agents Enedis signalés pour démarchage abusif à Guillac. La municipalité alerte les habitants aujourd'hui contre des individus frauduleux qui tentent de soutirer des informations personnelles. L'entreprise rappelle qu'elle ne réalise aucune prospection commerciale à domicile sans rendez-vous préalable. Et puis à Rennes, une hausse de 5% votée pour les abonnements de Transport Star. Les tarifs du réseau métropolitain vont augmenter de 1,30€ à 3,05€ par mois dès demain. Les élus justifient cette première augmentation depuis 6 ans par l'inflation et le besoin de financer 7 nouvelles rames de métro. Dans l'actualité également, bonne nouvelle pour les millions de Français qui mettent de l'argent de côté. Le livret A va rapporter davantage dès cet été, Gwen Brou.
3: Cette annonce qui devrait faire sourire les épargnants. Le taux du livret A va augmenter à partir du 1er août prochain. L'information a été confirmée ce mardi par le ministre de l'économie, Roland Lescure. Actuellement rémunéré à 1,5%, le placement préféré des Français profitera d'une hausse liée au retour de l'inflation. Le nouveau taux sera dévoilé à la mi-juillet sur proposition de la Banque de France, une mesure qui concerne aussi le livret de développement durable et solidaire, le LDDS, dont la rémunération évoluera dans les mêmes proportions.
2: Merci Gwen, une hausse qui tombe à point nommé pour les 58 millions de détenteurs d'un livret A. Rendez-vous à la mi-juillet pour connaître précisément combien cette épargne rapportera dès le 1er août. On termine avec le quintet du jour, direction Vichy pour le Grand Prix du Conseil Municipal, départ à 18h30. Nos pronostics sont à retrouver sur notre site internet.
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2: Notre fin d'après-midi se prolonge avec un peu de vent jusqu'à 50 km/h sous un ciel ensoleillé mais plus changeant vers le Finistère. En soirée, les conditions s'apaiseront avec la disparition progressive du vent et peu de nuages. Comptez 18 degrés à Locminé, Beau et Tréguin, 19 à Vitré. Sur le littoral, la pleine mer se produira vers 18h, coefficient 69. Demain, la matinée débutera sous de rares nuages avant de laisser place à de belles éclaircies. Bonne fin de journée.
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0: Hide in the Name of Love. Pendant quelques minutes, on va parler football, oui, mais pas de résultats ni de tactiques. Cette fois, ce sont les IA, oui, les intelligences artificielles qui se sont amusées à prédire le futur vainqueur de la Coupe du Monde 2026. Alors, selon elle, qui soulèvera le trophée? Eh bien, réponse dans quelques instants, le temps de préparer. Yazoo avec Dango. Chris Cab aussi avec Liar Liar et puis In Excess. On va écouter Original Sin sur RMN, la Bretagne en musique.
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C'est l'instant avec Original Sin sur RMN. Bon alors, à quelques semaines de la fin de la Coupe du Monde 2026, les intelligences artificielles se sont elles aussi prêtées au jeu des pronostics. Plusieurs IA ont été donc sollicitées pour désigner le futur champion du monde. Écoutez, une nation revient presque systématiquement en tête, l'Espagne, oui. Les différents modèles mettent donc en avant un collectif très solide et une nouvelle génération emmenée notamment par Lamine Yamal et Nico Williams. Alors juste derrière, on retrouve la France, oui, qui reste l'un des grands favoris grâce à la richesse de son effectif et à son expérience des grandes compétitions. L'Angleterre, l'Argentine et le Brésil complètent le groupe des équipes les plus citées par les différents algorithmes. Alors est-ce que les intelligences artificielles auront vu juste? Réponse dans quelques semaines maintenant, car heureusement, sur un terrain de football, ce ne sont pas les ordinateurs ni les statistiques qui marquent les buts. Dans quelques instants, il y aura les Cranberries, il y aura Michel Berger, Téléphone et Pascal Obispo, Francis Cabrel. Il faudrait que pleuve l'amour sur RMN.

Bon bah ça a été l'un des grands succès du groupe Téléphone avant leur séparation. Sorti en 84, on vient d'écouter Un autre monde sur RMN, la Bretagne en musique. Dans quelques instants, les infos, un nouveau rendez-vous avec la rédaction à 18h tout pile. L'actualité en Bretagne et le coup d'œil météo qu'on fera juste après pour demain, mercredi. Avant la météo, avant les informations.

0: quelques instants sur RMN avant les infos de 18h.
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0: pour accompagner votre fin de journée de mardi en musique, évidemment, avec dans un instant Bruno Mars, Yannick Noah, Daniel Balavoine et Pink Floyd. Ce sera juste après l'info et la météo. Il est déjà 18h.
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2: Bonjour à tous, merci pour votre fidélité.
1: Dimitri Coutan.
2: À la une, un appel à témoins après l'incendie criminel du Ménéum. La gendarmerie recherche un groupe d'adolescents aperçus près du départ de feu vendredi dernier en fin d'après-midi. Le sinistre a détruit 30 hectares de végétation à Plomodierne avant d'être fixé. Toute personne disposant d'informations doit contacter rapidement les enquêteurs de la compagnie de Châteaulin. Sur la route, deux incidents ont perturbé aujourd'hui la circulation sur la nationale 165. Une collision entre un camion et une voiture s'est produite ce matin à hauteur de Landol. En début d'après-midi, un feu d'herbe sèche de 100 mètres carrés a éclaté en bordure des voies à Hennebon. En Ille-et-Vilaine, une grève aux urgences hospitalières de Redon pour réclamer des effectifs. L'équipe paramédicale de nuit cessera le travail demain pour obtenir l'embauche d'un troisième infirmier. Les soignants dénoncent une insécurité chronique lorsque la moitié du personnel part en intervention SMUR. Un sursis de 6 mois accordé à l'aéroport de Lorient. L'État décale la fin de la concession actuelle jusqu'en juin prochain pour mener une concertation territoriale globale. Le site souffre d'une baisse drastique de fréquentation avec moins de 7000 passagers enregistrés cette année. Des travaux de mise aux normes des pistes sont estimés à 3 millions d'euros. Et puis le centre d'instruction navale de Brest fête ses 60 ans demain. Une cérémonie militaire et l'inauguration d'un espace de tradition marqueront cet anniversaire au Versailles breton. L'actualité, c'est aussi les écologistes qui déposent une motion de censure contre le gouvernement. La présidente du groupe à l'Assemblée nationale, Cyrielle Chatelain, l'a annoncé aujourd'hui. Les députés dénoncent l'inaction et l'impréparation de l'exécutif devant le changement climatique et notamment la canicule. Ce texte, soutenu par toute la gauche, s'accompagnera d'une demande de commission d'enquête parlementaire. Demain, nous sommes le 1er juillet et qui dit 1er du mois dit nouveau changement avec des impacts sur le quotidien des Français. Titouan Guibert.
3: Mauvaise nouvelle pour le portefeuille. Le prix du gaz augmente à nouveau de 7,4% en moyenne. Côté shopping en ligne, les commandes passées hors Europe, notamment sur les sites chinois, écoperont d'une taxe de 3 euros de frais de douane sur les petits colis. Heureusement, il y a du positif. Un nouveau congé de naissance entre en vigueur, offrant 1 à 2 mois de repos supplémentaires indemnisés pour les parents. Enfin, pour les automobilistes, les voitures neuves vendues dès le 7 juillet devront intégrer de nouvelles aides à la conduite obligatoires.
2: Merci Titouan. Plus de détails encore dans un article sur notre site internet. On passe à la météo maintenant.
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2: Votre fin de journée s'annonce plutôt calme, avec peu de nuages et un vent en baisse pour une moyenne de 19 degrés. Demain matin, le réveil se fera sous de rares nuages et une douceur remarquable. Prévoyez 18 degrés à Mauréac, 19 à Campénéac, 20 à Quimperlé et Bain-de-Bretagne. L'après-midi profitera ensuite de belles éclaircies, accompagnées d'un vent discret avec des pointes à 26 degrés. Enfin, notez qu'en bord de mer, la marée est haute en ce moment même pour un coefficient de 69. Bonne soirée.
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0: 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Bruno Mars à l'instant, I Just Might sur RMN, la Bretagne en musique. Bon, comme chaque soir sur le coup des 18h30, dans quelques minutes, on ira jeter un œil du côté des programmes télé. Quoi regarder ce mardi soir? On vous dira tout dans quelques minutes. Le temps de préparer Charlie Winston avec Like a Hobo. On aura aussi Vanessa Paradis avec Les Épines du Cœur, Marc Lavoine. Et là, Les Yeux Revolver. Et ça, c'est LP. Laura Pergolizzi. Lost on You, c'est ce qu'on va écouter très vite.
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2: Bonjour, ma sélection télé pour votre soirée du mardi 30 juin sur TF1. La proposition, film avec Sandra Bullock et Ryan Reynolds sur TFX. Film réalisé par Alain Chabat. 37 000 ans avant l'ère chrétienne. Deux tribus voisines, le clan des cheveux propres et celui des cheveux sales, vivent en paix. Le quotidien des cheveux sales est rythmé par un impératif, obtenir la formule du shampoing. Sur France 3, à qui profite le doute, téléfilm. Sur W9, les 20 tubes des années 80 préférés des Français, documentaire. Jérôme Anthony retrace une décennie de succès qui ont bercé une génération et continuent d'avoir du succès aujourd'hui. Sur France 2, l'Amérique et nous, deux

250 ans d'amour-haine documentaire. Le 250e anniversaire de la signature de la Déclaration d'indépendance des États-Unis d'Amérique, adoptée le 4 juillet 1776, rappelle que la France occupe une place particulière dans cet événement. Sur France 5, Enquête de santé, magazine présenté par Marina Carrère-Dancos. Et puis sur TMC, 90 minutes, Enquête, magazine. Très belle soirée, télé à tous.

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La soirée se poursuivra avec un feu d'artifice à 23h30. 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

0: Le tout début des années 90 pour Eros Ramazzotti, cette chanson qui a largement contribué à faire connaître Eros Ramazzotti dans toute l'Europe. S'il suffisait d'une chanson, Sébastase, una canzone sur RMN, la Bretagne en musique. Bientôt 19h à 19h, un rendez-vous d'actualité. Actualité en Bretagne, bien sûr, à l'heure pile avec la rédaction d'RMN, mais avant les infos, et avant, tiens, de parler aussi couleur de ciel, le groupe suédois, le quatuor ABBA, Mamma Mia, c'est ce qu'on va écouter dans quelques instants sur RMN, alors ne bougez pas.
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0: Dernière heure d'émission, encore 60 minutes avec tous vos tubes préférés, Zazie, Elton John, Céline Dion et les Buggles, juste après l'information et la météo. 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
2: Bonsoir à tous, bienvenue.
1: Dimitri Coutan.
2: On commence avec ce feu de voitures et de broussailles sur la nationale 166. Un incendie de véhicule survenu vers 13h aujourd'hui à hauteur de Serran a temporairement paralysé la circulation. Le sinistre a provoqué plusieurs départs de feux de végétation le long de la 4 voies. La direction des routes a rouvert l'axe routier reliant Plohermel à Vannes en fin d'après-midi. Un autre incendie, cette fois d'une longère en Ille-et-Vilaine. Un important feu s'est déclaré aujourd'hui à Moisé, au nord de Rennes. Le sinistre parti du garage a entièrement ravagé les combles d'une habitation de 320 mètres carrés. Les 6 occupants, dont 4 enfants, en sont sortis indemnes. 6 mois de prison pour la tentative d'agression d'un éducateur. Le tribunal de Brest a condamné aujourd'hui un jeune homme de 20 ans. L'individu, armé d'un couteau, avait tenté d'attaquer hier un salarié de l'Institut médico-éducatif à Saint-Martin-des-Champs. Interpellé par la police, le prévenu écope d'une interdiction définitive de paraître devant l'établissement. Légère hausse des tarifs pour les fêtes maritimes de Brest. Le conseil métropolitain a voté aujourd'hui la nouvelle grille tarifaire pour l'édition de 2027. Les billets d'entrée grand public augmenteront d'un euro pour s'établir à 21 euros sur place. Et puis des impromptus musicaux pour accueillir les voyageurs à Vannes. Demain après-midi, une trompettiste et un jeune pianiste de 13 ans joueront sur le parvis de la gare. Cet événement gratuit annonce le festival des musicales du golf prévu en août. Dans l'actualité également, Météo France prévoit un nouveau pic de chaleur dès ce week-end. Le mercure devrait grimper au-delà des 35 degrés sous l'effet de conditions anticycloniques venues du sud. Cette situation aggrave le risque de sécheresse et d'incendie alors que les sols manquent cruellement d'eau. Direction le cinéma à présent avec la sortie ce mercredi du dernier film de l'univers DC, c'est Supergirl, Margot Doit-il.
3: Oui, la cousine de Superman s'apprête à voler seule. Kara Zor-El alias Supergirl parcourt la galaxie avec son chien Krypto. Elle fait la rencontre d'une jeune fille qui veut se venger de Krem qui a tué son père.
4: Avec Krypto, on est là l'un pour l'autre. Franchement, je trouvais qu'on avait de la chance. Mais par définition, la chance finit toujours par tourner.
5: Comment je fais ?
6: Les brigands transportent l'antidote avec eux.
3: Supergirl avait été brièvement aperçue dans le film Superman en juillet dernier.
2: Merci Margot, on passe à la météo maintenant.
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2: La soirée se prolonge dans une ambiance plutôt douce, comprise entre 17 et 20 degrés, sous un ciel presque entièrement dégagé et moins de vent. Demain, la matinée débutera sous de rares nuages, avant de laisser place à un après-midi lumineux, gratifié de belles éclaircies et d'une légère brise par endroit. Au réveil, comptez 19 degrés à Clouard-Carnouët et Gourin, 20 à Auray et Cesson-Sévigné, maximale à 26 degrés l'après-midi. Enfin, sur la côte, marée basse vers minuit et demi, prochaine marée haute vers 6h30 du matin.
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0: Bon, bah, c'est le retour de Zazie avec ce nouveau single dévoilé au mois de mai. Peu importe, sur RMN, La Bretagne en musique. Dans quelques minutes, vous allez croiser ça, tiens. Wham, avec Wake Me Up Before You Go Go. C'est Phase, Axel Bauer aussi avec Éteins la Lumière. Et puis, on va parler loisirs dans quelques instants. On ira une nouvelle fois du côté de l'agenda sur RMN. Alors, à tout de suite.
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ses phases à l'instant avec Lucille sur RMN, la Bretagne en musique. Tiens, notez, ce samedi 4 juillet, Rock Moëlou is back, le grand retour à Cargrist Moëlou pour célébrer les 50 ans du comité des fêtes de Saint-Lubin. Alors, au programme balade en mobilette, il y aura un concours de boules, il y aura même un concert avec notamment Black City, le tribute à Indochine et PL Mumbers. Alors, buvette, restauration et feux d'artifice viendront compléter cette grande journée de fête. Une belle occasion de partager un moment convivial en centre-Bretagne. Rendez-vous ce samedi 4 juillet. Rock Moëlou is back. Si vous voulez en savoir un petit peu plus, rmn.bzh. Comme d'habitude, pour la suite, Gold, plus près des étoiles. Dire Straits aussi avec Sultan of Swing. Et tout de suite, voici Whitney Houston sur RMN.

0: Bon, je vous laisse, c'est la fin de l'émission, bientôt 20h sur RMN. On se retrouve bien sûr demain pour de nouvelles aventures entre 16h et 20h. On va se quitter avec les Coldplay et l'excellent tube Viva la Vida. C'est pour rejoindre 20h, passez une bonne soirée et à demain mercredi.
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3: Bonsoir à tous. Une enquête ouverte pour homicide involontaire après ce crash d'avion en Meurthe-et-Moselle, annonce ce mardi du procureur adjoint du parquet de Paris. Pour rappel, ce dimanche, 11 personnes ont perdu la vie à Tomblaine lors d'un baptême de parachutisme. Pour l'heure, les circonstances exactes de l'accident sont toujours inconnues. Une femme toujours entre la vie et la mort après l'explosion d'un colis piégé à Monaco. La déflagration a fait 3 victimes, un couple dans un état grave et leur fils plus légèrement touché. La femme a toujours son pronostic vital engagé, précise le procureur général de Monaco. Une enquête a été ouverte pour tentative d'assassinat. Le principal suspect, quant à lui, est activement recherché. L'actualité, c'est aussi la canicule en France qui devrait faire son retour d'ici la fin de semaine. Météo France prévoit une troisième vague de chaleur à compter de ce vendredi avec des températures au-dessus des 35 degrés, avec encore des incertitudes sur l'intensité, la durée, la localisation de ce nouvel épisode. En parallèle, 4 départements sont toujours placés en alerte orange aujourd'hui. Le Var, les Alpes-Maritimes, la Haute-Corse et la Corse du Sud. Ce sera également le cas demain. Dans le même temps, ce mercredi, 8 départements seront en alerte rouge feu de forêt avec un risque d'incendie très élevé. Sont concernés les Pyrénées-Orientales, l'Aude, l'Hérault, le Gard, les Bouches-du-Rhône et le Vaucluse. Une gestion de la canicule qui ne passe pas pour les députés écologistes. Ils ont annoncé déposer une motion de censure contre le gouvernement. Ils dénoncent l'inaction de l'exécutif face à cet épisode caniculaire historique. Globalement, la présidente du groupe, Cyrielle Chatelain, déplore le manque de préparation du gouvernement face au changement climatique. Elle a également annoncé cet après-midi la tenue d'une future commission d'enquête. Et puis en foot, les 16e de finale de la Coupe du Monde se poursuivent ce soir aux États-Unis. La Norvège défie actuellement la Côte d'Ivoire à Dallas. Mais le grand rendez-vous, c'est bien sûr l'équipe de France. Les Bleus affrontent la Suède ce soir au MetLife Stadium de New York. Coup d'envoi à 23h. En cas de victoire, les Français rejoindront le Paraguay en 8e. Excellente soirée à tous.

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